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1: Soyez les bienvenus à l'écoute du petit journal de RSI de ce vendredi 7 août 2026, préparé et présenté par Marie-Ondine Vidal selon les sources des agences de presse slovaques.
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1: Deux réseaux de passeurs démantelés. Le prix de l'électricité reste stable malgré la sécheresse. Manque de fourrage, un problème non seulement pour la Slovaquie. L'agence européenne de police Europol a annoncé un coup dur porté à deux réseaux internationaux de passeurs de migrants. Ces réseaux étaient chargés d'assurer le transport illégal de personnes depuis la Libye via l'île italienne de Lampedusa et la route des Balkans occidentaux vers l'Allemagne et d'autres pays d'Europe occidentale. Lors d'une opération coordonnée, trois membres importants de ces réseaux ont été arrêtés en Allemagne et en Serbie. Selon Europol, ces deux réseaux étaient censés avoir acheminé plus de 900 migrants en situation irrégulière, exposés à des conditions de vie extrêmement dangereuses durant la traversée. Après leur entrée dans l'Union européenne, ils étaient transportés en voiture, fourgonnette et camion à travers l'Autriche, la République tchèque, la Pologne ou la Slovaquie jusqu'à leur pays de destination. Les ménages slovaques ne ressentiront pas la hausse des prix de l'électricité qui s'est traduite sur les marchés de gros par une réduction de la production dans certaines centrales nucléaires de la région. Il s'agit là d'un facteur parmi d'autres influant sur le prix de l'électricité. D'après les dernières données, la centrale nucléaire hongroise de Paks ne produit que 230 MW au lieu de sa puissance nominale de 2000 MW. Cette situation d'urgence est due aux fortes chaleurs et au niveau exceptionnellement bas du Danube. La centrale nucléaire roumaine de Cernavoda rencontre également des difficultés d'approvisionnement en eau de refroidissement. La chaleur extrême et la sécheresse affectent aussi la production d'électricité dans d'autres pays européens. En France, par exemple, trois réacteurs ont été mis à l'arrêt en raison des températures élevées, ce qui contribue significativement à la stabilité du réseau électrique.

0: politique nationale et à la sécurité énergétique du pays. La pénurie de fourrage inquiète non seulement la Slovaquie, mais aussi plusieurs pays de l'UE. C'est pourquoi il est difficile de s'en procurer. C'est ce qu'a déclaré jeudi le ministre slovaque de l'Agriculture et du Développement Rural, Richard Takács. Nous ne pouvons pas résoudre ce problème simplement, car même si l'État, le ministère, débloquait des fonds pour les agriculteurs, ils n'auraient nulle part où acheter le fourrage. Il y a tout simplement une pénurie de fourrage dans d'autres pays également, donc ils ne peuvent pas aller en acheter en République tchèque ou en Autriche, par exemple, car l'Autriche cherche aussi à s'en procurer, a-t-il expliqué. Il a précisé que la pénurie de fourrage imminente est un problème que les ministres de l'Union européenne de l'agriculture traitent également au niveau européen. La Slovaquie connaît toujours une pénurie de conducteurs de bus et de camions. C'est ce que révèle une analyse des données des portails de recherche d'emploi Profesia et Plati. On compte actuellement 34 offres d'emploi pour conducteurs de bus et 154 pour conducteurs de camions. Et ce, malgré que les employeurs proposent également des primes à l'embauche en constante augmentation. Cette pénurie de conducteurs de bus et de camions en Slovaquie est un problème persistant. Le nombre d'offres d'emploi ne correspond pas au nombre exact de postes vacants. Plusieurs entreprises de transport et sociétés indiquent dans leurs annonces sur le portail Profesia 10 ou 15 postes à pourvoir. La demande réelle serait en fait bien plus importante. Le salaire brut de base moyen actuel est de 1 660 € pour un conducteur de bus et de 1 695 € pour un conducteur de poids lourd. Les employeurs proposent également une prime de recrutement de 2 200 € pour les conducteurs de poids lourd et de 2 950 € pour des conducteurs de bus afin d'attirer les candidats. La triathlète Nicola Čorbová a remporté le Norseman Extreme Triathlon, l'une des courses les plus exigeantes au monde avec 12 heures, 4 minutes et 56 secondes d'effort. Elle a devancé de moins de 5 minutes la Norvégienne Helene Melsom Tungesvik, arrivée deuxième. Le Norseman est l'un des triathlons les plus prestigieux et les plus difficiles au monde. La course débute par un saut d'un ferry dans les eaux froides du Hardangerfjord, où les concurrents effectuent 3,8 km de natation. S'en suivent 180 km de cyclisme avec plus de 3000 mètres de dénivelé positif et un marathon qui culmine avec l'ascension du mont Gaustatoppen, 1888 mètres d'altitude.
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0: En 2025, 27,5% des citoyens européens âgés de 16 ans et plus n'avaient pas les moyens de s'offrir une semaine de vacances. En Slovaquie, ce chiffre atteignait 29,1% selon la dernière enquête d'Eurostat. L'Office statistique de l'UE précise que cette part a augmenté de 0,5 point de pourcentage par rapport à 2024, mais reste nettement inférieure à celle de 2015 avec 7,7 points de moins. C'est en Roumanie que la proportion la plus élevée de personnes n'ayant pas les moyens de s'offrir une semaine en vacances l'an dernier a été enregistrée avec 61,4%, suivie de la Grèce, 46,6%, de la Bulgarie et de la Hongrie, respectivement 39,1%. Malgré que la Slovaquie soit près de 30%, sa situation est meilleure dans deux autres pays du groupe de Visegrad, la Pologne avec 24,5% et la République tchèque avec 19%. Au contraire, les pays affichant les meilleurs résultats pour ces indicateurs sont le Luxembourg, 10,6%, la Suède, 12,4% et les Pays-Bas, 12,8%, où le nombre de personnes déclarant ne pas pouvoir s'offrir une semaine de vacances hors de chez elles a été statistiquement le plus faible. Selon le Conseil européen, l'UE a attiré 758 millions de visiteurs en 2025, devenant ainsi la destination privilégiée de 38% des touristes du monde et générant d'importantes retombées économiques. L'année dernière, le tourisme a contribué à hauteur d'environ 10% du PIB de l'UE, a représenté 10% des emplois et a impliqué 4,6 millions d'entreprises, dont 99% étaient des PME.
2: Chers auditeurs francophones de Radio Slovaquie Internationale, après ce bloc d'actualité, nous vous souhaitons la bienvenue dans votre émission du vendredi, consacrée notamment à la nature. Nous partirons en votre compagnie sur les petits chemins de Slovaquie, à la découverte des campagnes et des villages. Une collection unique de téléphones analogiques est exposée à Holíč. Grâce à leur nombre, elle a été inscrite au livre des records slovaques. Dans le même château, un papier peint rare a retrouvé sa place grâce à un restaurateur. La dernière grotte de glace slovaque fond. Pour vous accompagner, Renata Oflag est au micro avec Marie-Ondine Vidal et Jacques Oflag. Notre ingénieur du son, Romana Šunderlíková, est à la régie. Radomír Meša à la programmation musicale.

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1: 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Jan Palovic, accompagné de l'orchestre des instruments traditionnels Juraj Pecnik, vous a interprété Tiečievo da Skokom, Lokul par Sakad. Votre vendredi radiophonique se poursuit après cette pause musicale.
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1: On en trouvait autrefois dans tous les foyers. Aujourd'hui, ce sont des objets de collection. On peut les admirer à l'exposition de téléphones analogiques de Holíč, inscrite au livre des records slovaques. Tomáš Demus, collectionneur, nous en dit plus.
3: Nous avons dénombré 943 téléphones lors de l'inventaire. Nous avions apporté tous les téléphones que nous possédions et que nous n'avions pas prévu d'exposer. Ils étaient éparpillés sur le sol et se dévoilaient peu à peu d'eux-mêmes.
1: Des téléphones miniers, militaires et de police sont également exposés au château de Holíč. Lenka Látalová, maire adjointe de la ville, apprécie cette exposition.
4: Personnellement, je trouve ça absolument fascinant, car je ne connaissais pas du tout ces appareils. Je pense donc qu'en plus de flâner et d'admirer des objets passionnants, on en apprend davantage sur le mode de vie d'autrefois.
1: Božena, la femme de collectionneur, a encouragé son mari dans sa passion.
4: J'ai toujours été convaincue que nous parviendrions à concrétiser sa passion pour le téléphone.
1: La technologie des téléphones analogiques a atteint son apogée à la fin des années 1970. Depuis, les concepteurs se sont principalement concentrés sur le design. Pourtant, la pièce maîtresse de la collection paraît tout à fait ordinaire au premier abord. Monsieur Demus explique.
3: Il est fait d'une matière étrange qui s'appelle galalite. Il s'agit en réalité d'ivoire artificiel.
1: Collectionner près de 1000 téléphones n'est pas seulement une question d'espace, mais aussi de temps et de relations. Et Madame Demusová le sait.
4: 27 ans de collection. Nous les cherchions avec passion chaque jour. Chaque jour, nous les trouvions sur Internet et les admirions. C'est ce qui nous nourrissait et nous faisait vivre, ce qui a maintenu la cohabitation conjugale entre nous.
1: Vous pouvez admirer ces appareils uniques jusqu'à la fin du mois d'août. Voilà une bonne nouvelle pour des amateurs d'histoire. Un restaurateur expérimenté restaure les papiers peints du château de Holíč afin de leur redonner leur aspect d'antan tel qu'il était à l'époque de la monarchie. Ils ornaient la plus somptueuse salle du château.
3: Quelle est l'histoire du domaine? À l'origine, il s'agissait d'un château construit au XIIIe siècle pour protéger la route reliant la Hongrie à la Bohême. Sa situation frontalière explique pourquoi Holíč fut occupé à plusieurs reprises par des armées étrangères. C'est François de Lorraine, époux de Marie-Thérèse, qui lui a donné sa forme actuelle.
1: Après une longue absence, un papier peint à grands motifs de fleurs et de canards a retrouvé sa place dans la pièce où Marie-Thérèse et son époux recevaient l'élite de l'époque. Il a été transporté avec précaution jusqu'au château, enroulé. Le restaurateur a consacré 6 mois à la restauration de ce papier peint sur peau de daim. Il ne disposait que d'une photographie en noir et blanc comme modèle. Ivan Galamboš, restaurateur.
3: Le travail fut complexe et laborieux. Le papier peint était déchiré de tous les côtés. Au cours de la restauration, il a fallu retrouver tous les fragments de pigments qui avaient été conservés.
1: Dans ce qui fut jadis la pièce la plus somptueuse de la résidence d'été impériale, on peut encore admirer des cheminées en marbre orné, de miroirs et de lustres vénitiens. Radka Juračková, la guide du château.
4: Le salon chinois était en réalité le domaine de prédilection de François de Lorraine. Lors de sa décoration au XVIIIe siècle, il laissa carte blanche aux peintres qui optèrent pour le style chinois.
1: À ce jour, 7 des 12 papiers peints ont été restaurés. Auparavant, lors de l'exposition d'un de ces papiers peints en Autriche, une foule de touristes s'y était pressée. Ce salon possède un fort potentiel touristique, selon le restaurateur.
3: Dans les châteaux de ce type, Schönbrunn aussi, les cabinets chinois sont à peine plus petits que les salles de bain. Ici, la galerie chinoise mesure 14,5 mètres de long. C'est un espace relativement vaste. Il est si exceptionnel que des Japonais et des visiteurs du monde entier viendront l'admirer.
1: Les papiers peints restaurés ne retourneront pas de sitôt à leur cadre vide. Pour cela, une restauration complète de la pièce est nécessaire et elle n'est actuellement pas envisagée. Elle est liée à la rénovation générale du château. En raison du coût élevé du projet, il n'a pas encore été possible de le mettre en œuvre. Cependant, à Holich, 4 bâtiments agricoles situés près du château ont été restaurés. Les jardins du château revitalisés constituent également une attraction. Pour vous donner envie d'aller visiter ce château, revenons au couple royal. François de Lorraine a transformé le château de Holich en une luxueuse résidence d'été. Parmi les fêtes les plus intéressantes, citons son sens des affaires, la production de céramique renommée et de vastes espaces souterrains. Il y séjourna fréquemment, bien que son épouse s'y soit également rendue, mais pas aussi souvent que son royal mari. L'impératrice n'aimait pas qu'il s'y rende de plus en plus. Elle pensait que sans surveillance, il aurait des arrière-pensées.
3: Marie-Thérèse a réformé l'éducation, la santé, la justice. Malheureusement, elle n'a jamais réussi à réformer son mari. Malgré tous ses efforts, c'était des disputes interminables, des sermons vains. François se repentait, présentait ses excuses, mais poursuivait ses aventures extra-conjugales.
1: L'impératrice se débarrassait souvent de ses maîtresses en leur trouvant des époux et en les éloignant de Vienne.
3: Rappelons-nous qu'à cette époque, la syphilis et la gonorrhée sévissaient et étaient incurables. Marie-Thérèse, craignant qu'un homme ne transmette l'infection au sein du couple, crée une police d'État chargée de veiller au respect des mœurs.
1: Une femme surprise en flagrant délit de prostitution était publiquement fouettée et rasée. Parfois, elle risquait la peine de mort ou des travaux forcés.
3: Mais tout est bien qui finit bien. L'historien Patrick Kounietz, dans une étude approfondie publiée en 2016 dans la revue historique, résume. D'après les lettres conservées, il est certain que le couple s'aimait sincèrement et que les premières années de leur mariage furent particulièrement remplies de bonheur, d'amour et de respect mutuel.
1: Holich possède également sa propre dame blanche qui se promène dans le château. La rumeur court qu'un riche noble vivait avec sa femme et sa fille dans ce château. Mais la guerre éclate et le seigneur doit partir au front, d'où il ne revient jamais.
3: Dès lors, la veuve, seule, ne cesse de prier dans la chapelle. La fille, indifférente au chagrin de sa mère, s'adonne au plaisir de la vie à la Pentecôte. Tous attendent en vain le retour de sa fille dans la chapelle du château. Elle s'amuse comme une folle à un bal.
1: La mère, furieuse, la maudit en ces termes. Puisse cette femme perverse sombrer dans les profondeurs de la terre et ne jamais trouver, même après sa mort, la paix qu'elle a tant méprisée de son vivant.
3: La malédiction cruelle s'est accomplie. Depuis lors, le fantôme d'une vierge hante le château. Selon la légende, pour se libérer de la malédiction, elle doit verser une pleine coupe de larmes. Avant d'être remplie, la coupe est déversée sur elle à chaque fois par de méchants chiens.
1: poursuivons notre émission du vendredi sur RSI. Dans quelques instants, partons par Mont et par Vaud à la découverte de la Slovaquie.
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1: La Slovaquie a déjà perdu l'une de ses grottes de glace. Celle de Diemenovská ne possède plus ce statut. Ces dernières glaces ont fondu en 2022. La grotte de glace de Dobšiná est désormais la seule grotte de ce type du pays, mais elle subit elle aussi les effets du changement climatique.
3: Selon l'administration des grottes slovaques, la disparition de la glace est principalement due aux vagues de chaleur estivale de plus en plus longues, à l'augmentation de la température moyenne annuelle, au faible nombre de jours de gel, mais aussi aux pluies torrentielles. Lors de fortes précipitations ou de la fonte rapide des neiges, l'eau qui s'infiltre dans la grotte n'a plus le temps de geler, ce qui accélère la fonte de la glace. L'an dernier, les spécialistes ont constaté une perte importante de glace dans la grotte. Cette diminution s'est poursuivie même pendant l'hiver, une période où les réserves de glace devraient normalement se reconstituer.
1: Dans la grotte de glace de Dobšiná, la fonte de glace estivale est supérieure à la formation hivernale. Selon les experts, cette tendance est inquiétante, mais la grotte ne risque pas de manquer de glace. Comparée aux autres grottes du monde, elle possède les plus importantes réserves de glace. Ces colonnes de glace atteignaient autrefois le plafond et étaient plus nombreuses. Les hivers plus doux et sans neige ralentissent la reconstitution des réserves. Roman Feit, directeur général de l'administration des grottes slovaques, explique.
3: Par exemple, derrière moi, on voit une tonne de glace emportée par les courants d'air, tandis qu'en dessous de nous, sur notre gauche, la glace s'est accumulée ces 20 dernières années.
1: Les changements les plus marqués sont observés dans la salle dite du dôme effondré, où le niveau de la glace au sol a baissé d'environ 1 mètre depuis 2016. Dans les parties plus basses de la grotte, une partie de l'eau régèle, mais ces faibles apports ne compensent pas les pertes globales.
3: Pour limiter les effets du réchauffement climatique et de la fréquentation touristique, l'administration des grottes slovaques accumule chaque printemps de la glace à l'entrée de la grotte. Cette barrière naturelle améliore l'équilibre thermique et contribue à ralentir la fonte.
1: D'après les mesures de l'année dernière, 600 mètres cubes de glace ont été extraits de la grotte de glace de Dobšiná, soit l'équivalent de 6 camions. Cependant, la grotte de glace de Dobšiná ne risque pas de fondre complètement, contrairement à la grotte de glace de Diemenová dans la région de Liptov. Philippe Tufa, secrétaire d'État à l'environnement.
3: La grotte de glace de Dobšiná, avec son volume de glace de plus de 110 000 mètres cubes, est véritablement unique au monde, car elle possède le plus grand volume de glace au monde, notamment en raison de son altitude.
1: À l'étranger, les grottes de glace se situent en haute montagne, tandis que celle de Slovaquie est facilement accessible dans la vallée de Hnilec. Lenka Vargová Jurková, directrice exécutive du tourisme de la région de Košice, souligne.
4: Elle relie trois univers fascinants, celui de la science, celui de l'expérience et celui de l'économie régionale.
1: Écoutons les impressions de deux visiteurs.
3: La grotte de glace est assurément unique en son genre et c'est pourquoi la grotte de glace de Dobšiná figure parmi les plus belles grottes.
4: En la visitant régulièrement, nous faisons découvrir aux enfants les beautés de la Slovaquie.
1: La grotte de glace de Dobšiná n'est ouverte qu'un tiers de l'année, de mi-mai à mi-septembre. Pour le moment, il est impossible de prolonger son ouverture, comme nous l'a expliqué Branislav Šmída, directeur de l'administration des grottes slovaques.
2: Môžeme to s klimatologmi preskúmať.
3: Nous pouvons étudier la question avec des climatologues afin de déterminer si un changement de date est envisageable, mais la prudence est de mise.
1: Aujourd'hui, la grotte de glace de Dobšiná renferme encore environ 110 000 mètres cubes de glace. Au rythme actuel de fonte, cette réserve pourrait subsister pendant environ 180 ans. Les scientifiques soulignent toutefois qu'il ne s'agit que d'une estimation. Si les températures continuent d'augmenter et que les épisodes météorologiques extrêmes se multiplient, la fonte pourrait s'accélérer et réduire davantage la durée de vie de ce patrimoine naturel exceptionnel. Et voilà, chers amis fidèles à l'écoute, c'est tout pour ce vendredi. Demain, retrouvez le samedi consacré à la musique slovaque et aux extraits d'émissions. Quant à moi, je vous souhaite une bonne fin de semaine et un excellent week-end à l'écoute des programmes francophones de Radio Slovaquie Internationale.

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1: Soyez les bienvenus à l'écoute du petit journal de RSI de ce vendredi 7 août 2026, préparé et présenté par Marie-Ondine Vidal selon les sources des agences de presse slovaques.
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1: Deux réseaux de passeurs démantelés. Le prix de l'électricité reste stable malgré la sécheresse. Manque de fourrage, un problème non seulement pour la Slovaquie. L'agence européenne de police Europol a annoncé un coup dur porté à deux réseaux internationaux de passeurs de migrants. Ces réseaux étaient chargés d'assurer le transport illégal de personnes depuis la Libye via l'île italienne de Lampedusa et la route des Balkans occidentaux vers l'Allemagne et d'autres pays d'Europe occidentale. Lors d'une opération coordonnée, trois membres importants de ces réseaux ont été arrêtés en Allemagne et en Serbie. Selon Europol, ces deux réseaux étaient censés avoir acheminé plus de 900 migrants en situation irrégulière, exposés à des conditions de vie extrêmement dangereuses durant la traversée. Après leur entrée dans l'Union européenne, ils étaient transportés en voiture, fourgonnette et camion à travers l'Autriche, la République tchèque, la Pologne ou la Slovaquie jusqu'à leur pays de destination. Les ménages slovaques ne ressentiront pas la hausse des prix de l'électricité qui s'est traduite sur les marchés de gros par une réduction de la production dans certaines centrales nucléaires de la région. Il s'agit là d'un facteur parmi d'autres influant sur le prix de l'électricité. D'après les dernières données, la centrale nucléaire hongroise de Paks ne produit que 230 MW au lieu de sa puissance nominale de 2000 MW. Cette situation d'urgence est due aux fortes chaleurs et au niveau exceptionnellement bas du Danube. La centrale nucléaire roumaine de Cernavoda rencontre également des difficultés d'approvisionnement en eau de refroidissement. La chaleur extrême et la sécheresse affectent aussi la production d'électricité dans d'autres pays européens. En France, par exemple, trois réacteurs ont été mis à l'arrêt en raison des températures élevées. Ce qui contribue significativement à la stabilité du réseau électrique national et à la sécurité énergétique du pays. La pénurie de fourrage inquiète non seulement la Slovaquie, mais aussi plusieurs pays de l'UE. C'est pourquoi il est difficile de s'en procurer. C'est ce qu'a déclaré jeudi le ministre slovaque de l'Agriculture et du Développement Rural, Richard Takács. Nous ne pouvons pas résoudre ce problème simplement, car même si l'État, le ministère, débloquait des fonds pour les agriculteurs, ils n'auraient nulle part où acheter le fourrage. Il y a tout simplement une pénurie de fourrage dans d'autres pays également, donc ils ne peuvent pas aller en acheter en République tchèque ou en Autriche, par exemple, car l'Autriche cherche aussi à s'en procurer, a-t-il expliqué. Il a précisé que la pénurie de fourrage imminente est un problème que les ministres de l'Union européenne de l'agriculture traitent également au niveau européen. La Slovaquie connaît toujours une pénurie de conducteurs de bus et de camions. C'est ce que révèle une analyse des données des portails de recherche d'emploi Profesia et Plati. On compte actuellement 34 offres d'emploi pour conducteurs de bus et 154 pour conducteurs de camions. Et ce, malgré que les employeurs proposent également des primes à l'embauche en constante augmentation. Cette pénurie de conducteurs de bus et de camions en Slovaquie est un problème persistant. Le nombre d'offres d'emploi ne correspond pas au nombre exact de postes vacants. Plusieurs entreprises de transport et sociétés indiquent dans leurs annonces sur le portail Profesia 10 ou 15 postes à pourvoir. La demande réelle serait en fait bien plus importante. Le salaire brut de base moyen actuel est de 1 660 € pour un conducteur de bus et de 1 695 € pour un conducteur de poids lourd. Les emplois

0: L'employeur propose également une prime de recrutement de 2200 euros pour les conducteurs de poids lourds et de 2950 euros pour des conducteurs de bus afin d'attirer les candidats. La triathlète Nicola Chorbova a remporté le Norseman Extreme Triathlon, l'une des courses les plus exigeantes au monde avec 12 heures, 4 minutes et 56 secondes d'effort. Elle a devancé de moins de 5 minutes la Norvégienne Helene Melsom Tungesvik, arrivée deuxième. Le Norseman est l'un des triathlons les plus prestigieux et les plus difficiles au monde. La course débute par un saut d'un ferry dans les eaux froides du Hardangerfjord, où les concurrents effectuent 3,8 km de natation. S'en suivent 180 km de cyclisme avec plus de 3000 mètres de dénivelé positif et un marathon qui culmine avec l'ascension du mont Gaustatoppen, 1888 mètres d'altitude.
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0: En 2025, 27,5% des citoyens européens âgés de 16 ans et plus n'avaient pas les moyens de s'offrir une semaine de vacances. En Slovaquie, ce chiffre atteignait 29,1% selon la dernière enquête d'Eurostat. L'Office statistique de l'UE précise que cette part a augmenté de 0,5 point de pourcentage par rapport à 2024, mais reste nettement inférieure à celle de 2015 avec 7,7 points de moins. C'est en Roumanie que la proportion la plus élevée de personnes n'ayant pas les moyens de s'offrir une semaine en vacances l'an dernier a été enregistrée avec 61,4%, suivie de la Grèce, 46,6%, de la Bulgarie et de la Hongrie, respectivement 39,1%. Malgré que la Slovaquie soit près de 30%, sa situation est meilleure dans deux autres pays du groupe de Visegrad, la Pologne avec 24,5% et la République tchèque avec 19%. Au contraire, les pays affichant les meilleurs résultats pour ces indicateurs sont le Luxembourg, 10,6%, la Suède, 12,4% et les Pays-Bas, 12,8%, où le nombre de personnes déclarant ne pas pouvoir s'offrir une semaine de vacances hors de chez elles a été statistiquement le plus faible. Selon le Conseil européen, l'UE a attiré 758 millions de visiteurs en 2025, devenant ainsi la destination privilégiée de 38% des touristes du monde et générant d'importantes retombées économiques. L'année dernière, le tourisme a contribué à hauteur d'environ 10% du PIB de l'UE, a représenté 10% des emplois et a impliqué 4,6 millions d'entreprises, dont 99% étaient des PME.
2: Chers auditeurs francophones de Radio Slovaquie Internationale, après ce bloc d'actualité, nous vous souhaitons la bienvenue dans votre émission du vendredi, consacrée notamment à la nature. Nous partirons en votre compagnie sur les petits chemins de Slovaquie, à la découverte des campagnes et des villages. Une collection unique de téléphones analogiques est exposée à Holíč. Grâce à leur nombre, elle a été inscrite au livre des records slovaques. Dans le même château, un papier peint rare a retrouvé sa place grâce à un restaurateur. La dernière grotte de glace slovaque fond. Pour vous accompagner, Renata Oflag est au micro avec Marie-Ondine Vidal et Jacques Oflag. Notre ingénieur du son, Romana Šunderlíková, est à la régie. Radomír Meša à la programmation musicale. 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

0: Vous êtes sur les ondes de Radio Slovaquie Internationale et vous suivez votre émission du vendredi. Jan Palovic, accompagné de l'Orchestre des instruments traditionnels Juraj Pecnik, vous a interprété Tiečievoda Skokom, Lokul par Sakad. Votre vendredi radiophonique se poursuit après cette pause musicale.
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0: On en trouvait autrefois dans tous les foyers. Aujourd'hui, ce sont des objets de collection. On peut les admirer à l'exposition de téléphones analogiques de Holíč, inscrite au livre des records slovaque. Tomáš Demus, collectionneur, nous en dit plus.
2: Nous avons dénombré 943 téléphones lors de l'inventaire. Nous avions apporté tous les téléphones que nous possédions et que nous n'avions pas prévu d'exposer. Ils étaient éparpillés sur le sol et se dévoilaient peu à peu d'eux-mêmes.
0: Des téléphones miniers, militaires et de police sont également exposés au château de Holíč. Lenka Látalová, maire adjointe de la ville, apprécie cette exposition.
3: Personnellement, je trouve ça absolument fascinant, car je ne connaissais pas du tout ces appareils. Je pense donc qu'en plus de flâner et d'admirer des objets passionnants, on en apprend davantage sur le mode de vie d'autrefois.
0: Božena, la femme de collectionneur, a encouragé son mari dans sa passion.
3: J'ai toujours été convaincue que nous parviendrions à concrétiser sa passion pour le téléphone.
0: La technologie des téléphones analogiques a atteint son apogée à la fin des années 1970. Depuis, les concepteurs se sont principalement concentrés sur le design. Pourtant, la pièce maîtresse de la collection paraît tout à fait ordinaire au premier abord. Monsieur Demus explique.
2: Il est fait d'une matière étrange qui s'appelle galalite. Il s'agit en réalité d'ivoire artificiel.
0: Collectionner près de 1000 téléphones n'est pas seulement une question d'espace, mais aussi de temps et de relations. Et Madame Demusová le sait.
3: 27 ans de collection. Nous les cherchions avec passion chaque jour. Chaque jour, nous les trouvions sur Internet et les admirions. C'est ce qui nous nourrissait et nous faisait vivre, ce qui a maintenu la cohabitation conjugale entre nous.
0: Vous pouvez admirer ces appareils uniques jusqu'à la fin du mois d'août. Voilà une bonne nouvelle pour des amateurs d'histoire. Un restaurateur expérimenté restaure les papiers peints du château de Holíč afin de leur redonner leur aspect d'antan tel qu'il était à l'époque de la monarchie. Ils ornaient la plus somptueuse salle du château.
2: Quelle est l'histoire du domaine? À l'origine, il s'agissait d'un château construit au XIIIe siècle pour protéger la route reliant la Hongrie à la Bohême. Sa situation frontalière explique pourquoi Holíč fut occupé à plusieurs reprises par des armées étrangères. C'est François de Lorraine, époux de Marie-Thérèse, qui lui a donné sa forme actuelle.
0: Après une longue absence, un papier peint à grands motifs de fleurs et de canards a retrouvé sa place dans la pièce où Marie-Thérèse et son époux recevaient l'élite de l'époque. Il a été transporté avec précaution jusqu'au château, enroulé. Le restaurateur a consacré 6 mois à la restauration de ce papier peint sur peau de daim. Il ne disposait que d'une photographie en noir et blanc comme modèle. Ivan Galamboš, restaurateur.
2: Le travail fut complexe et laborieux. Le papier peint était déchiré de tous les côtés. Au cours de la restauration, il a fallu retrouver tous les fragments de pigments qui avaient été conservés.
0: Dans ce qui fut jadis la pièce la plus somptueuse de la résidence d'été impériale, on peut encore admirer des cheminées en marbre orné, de miroirs et de lustres vénitiens. Radka Juračková, la guide du château.
3: Le salon chinois était en réalité le domaine de prédilection de François de Lorraine. Lors de sa décoration au XVIIIe siècle, il laissa carte blanche aux peintres qui optèrent pour le style chinois.
0: À ce jour, 7 des 12 papiers peints ont été restaurés. Auparavant, lors de l'exposition d'un de ces papiers peints en Autriche, une foule de touristes s'y était pressée. Ce salon possède un fort potentiel touristique, selon le restaurateur.
2: Dans les châteaux de ce type, Schönbrunn aussi, les cabinets chinois sont à peine plus petits que les salles de bain. Ici, la galerie chinoise mesure 14 mètres et demi de long. C'est un espace relativement vaste. Il est si exceptionnel que des Japonais et des visiteurs du monde entier viendront l'admirer.
0: Les papiers peints restaurés ne retourneront pas de sitôt à leur cadre vide. Pour cela, une restauration complète de la pièce est nécessaire et elle n'est actuellement pas envisagée. Elle est liée à la rénovation générale du château. En raison du coût élevé du projet, il n'a pas encore été possible de le mettre en œuvre. Cependant, à Holich, 4 bâtiments agricoles situés près du château ont été restaurés. Les jardins du château revitalisés constituent également une attraction. Pour vous donner envie d'aller visiter ce château, revenons au couple royal. François de Lorraine a transformé le château de Holich en une luxueuse résidence d'été. Parmi les fêtes les plus intéressantes, citons son sens des affaires, la production de céramique renommée et de vastes espaces souterrains. Il y séjourna fréquemment, bien que son épouse s'y soit également rendue, mais pas aussi souvent que son royal mari. L'impératrice n'aimait pas qu'il s'y rende de plus en plus. Elle pensait que sans surveillance, il aurait des arrière-pensées.
2: Marie-Thérèse a réformé l'éducation, la santé, la justice. Malheureusement, elle n'a jamais réussi à réformer son mari. Malgré tous ses efforts, c'était des disputes interminables, des sermons vains. François se repentait, présentait ses excuses, mais poursuivait ses aventures extra-conjugales.
0: L'impératrice se débarrassait souvent de ses maîtresses en leur trouvant des époux et en les éloignant de Vienne.
2: Rappelons-nous qu'à cette époque, la syphilis et la gonorrhée sévissaient et étaient incurables. Marie-Thérèse, craignant qu'un homme ne transmette l'infection au sein du couple, crée une police d'État chargée de veiller au respect des mœurs.
0: Une femme surprise en flagrant délit de prostitution était publiquement fouettée et rasée. Parfois, elle risquait la peine de mort ou des travaux forcés.
2: Mais tout est bien qui finit bien. L'historien Patrick Kounietz, dans une étude approfondie publiée en 2016 dans la revue historique, résume. D'après les lettres conservées, il est certain que le couple s'aimait sincèrement et que les premières années de leur mariage furent particulièrement remplies de bonheur, d'amour et de respect mutuel.
0: Holich possède également sa propre dame blanche qui se promène dans le château. La rumeur court qu'un riche noble vivait avec sa femme et sa fille dans ce château. Mais la guerre éclate et le seigneur doit partir au front, d'où il ne revient jamais.
2: Dès lors, la veuve, seule, ne cesse de prier dans la chapelle. La fille, indifférente au chagrin de sa mère, s'adonne au plaisir de la vie à la Pentecôte. Tous attendent en vain le retour de sa fille dans la chapelle du château. Elle s'amuse comme une folle à un bal.
0: La mère, furieuse, la maudit en ces termes. Puisse cette femme perverse sombrer dans les profondeurs de la terre et ne jamais trouver, même après sa mort, la paix qu'elle a tant méprisée de son vivant.
2: La malédiction cruelle s'est accomplie. Depuis lors, le fantôme d'une vierge hante le château. Selon la légende, pour se libérer de la malédiction, elle doit verser une pleine coupe de larmes. Avant d'être remplie, la coupe est déversée sur elle à chaque fois par de méchants chiens.
0: Poursuivons notre émission du vendredi sur RSI. Dans quelques instants, partons par Mont et par Vaud à la découverte de la Slovaquie.
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0: La Slovaquie a déjà perdu l'une de ses grottes de glace. Celle de Diemenovská ne possède plus ce statut. Ces dernières glaces ont fondu en 2022. La grotte de glace de Dobšiná est désormais la seule grotte de ce type du pays, mais elle subit elle aussi les effets du changement climatique.
2: Selon l'administration des grottes slovaques, la disparition de la glace est principalement due aux vagues de chaleur estivale de plus en plus longues, à l'augmentation de la température moyenne annuelle, au faible nombre de jours de gel, mais aussi aux pluies torrentielles. Lors de fortes précipitations ou de la fonte rapide des neiges, l'eau qui s'infiltre dans la grotte n'a plus le temps de geler, ce qui accélère la fonte de la glace. L'an dernier, les spécialistes ont constaté une perte importante de glace dans la grotte. Cette diminution s'est poursuivie même pendant l'hiver, une période où les réserves de glace devraient normalement se reconstituer.
0: Dans la grotte de glace de Dobšiná, la fonte de glace estivale est supérieure à la formation hivernale. Selon les experts, cette tendance est inquiétante, mais la grotte ne risque pas de manquer de glace. Comparée aux autres grottes du monde, elle possède les plus importantes réserves de glace. Ces colonnes de glace atteignaient autrefois le plafond et étaient plus nombreuses. Les hivers plus doux et sans neige ralentissent la reconstitution des réserves. Roman Feit, directeur général de l'administration des grottes slovaques, explique.
2: Par exemple, derrière moi, on voit une tonne de glace emportée par les courants d'air, tandis qu'en dessous de nous, sur notre gauche, la glace s'est accumulée ces 20 dernières années.
0: Les changements les plus marqués sont observés dans la salle dite du dôme effondré, où le niveau de la glace au sol a baissé d'environ 1 mètre depuis 2016. Dans les parties plus basses de la grotte, une partie de l'eau régèle, mais ces faibles apports ne compensent pas les pertes globales.
2: Pour limiter les effets du réchauffement climatique et de la fréquentation touristique, l'administration des grottes slovaques accumule chaque printemps de la glace à l'entrée de la grotte. Cette barrière naturelle améliore l'équilibre thermique et contribue à ralentir la fonte.
0: D'après les mesures de l'année dernière, 600 mètres cubes de glace ont été extraits de la grotte de glace de Dobšiná, soit l'équivalent de 6 camions. Cependant, la grotte de glace de Dobšiná ne risque pas de fondre complètement, contrairement à la grotte de glace de Diemenová dans la région de Liptov. Philippe Tufa, secrétaire d'État à l'environnement.
2: La grotte de glace de Dobšiná, avec son volume de glace de plus de 110 000 mètres cubes, est véritablement unique au monde, car elle possède le plus grand volume de glace au monde, notamment en raison de son altitude.
0: À l'étranger, les grottes de glace se situent en haute montagne, tandis que celle de Slovaquie est facilement accessible dans la vallée de Hnilec. Lenka Vargová Jurková, directrice exécutive du tourisme de la région de Košice, souligne.
3: Elle relie trois univers fascinants, celui de la science, celui de l'expérience et celui de l'économie régionale.
0: Écoutons les impressions de deux visiteurs.
2: La grotte de glace est assurément unique en son genre et c'est pourquoi la grotte de glace de Dobšiná figure parmi les plus belles grottes.
3: En la visitant régulièrement, nous faisons découvrir aux enfants les beautés de la Slovaquie.
0: La grotte de glace de Dobšiná n'est ouverte qu'un tiers de l'année, de mi-mai à mi-septembre. Pour le moment, il est impossible de prolonger son ouverture, comme nous l'a expliqué Branislav Šmída, directeur de l'administration des grottes slovaques.
2: Nous pouvons étudier la question avec des climatologues afin de déterminer si un changement de date est envisageable, mais la prudence est de mise.
0: Aujourd'hui, la grotte de glace de Dobšiná renferme encore environ 110 000 mètres cubes de glace. Au rythme actuel de fonte, cette réserve pourrait subsister pendant environ 180 ans. Les scientifiques soulignent toutefois qu'il ne s'agit que d'une estimation. Si les températures continuent d'augmenter et que les épisodes météorologiques extrêmes se multiplient, la fonte pourrait s'accélérer et réduire davantage la durée de vie de ce patrimoine naturel exceptionnel. Et voilà, chers amis fidèles à l'écoute, c'est tout pour ce vendredi. Demain, retrouvez le samedi consacré à la musique slovaque et aux extraits d'émissions. Quant à moi, je vous souhaite une bonne fin de semaine et un excellent week-end à l'écoute des programmes francophones de Radio Slovaquie Internationale.

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1: Soyez les bienvenus à l'écoute du petit journal de RSI de ce vendredi 7 août 2026, préparé et présenté par Marie-Ondine Vidal selon les sources des agences de presse slovaques.
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1: Deux réseaux de passeurs démantelés. Le prix de l'électricité reste stable malgré la sécheresse. Manque de fourrage, un problème non seulement pour la Slovaquie. L'agence européenne de police Europol a annoncé un coup dur porté à deux réseaux internationaux de passeurs de migrants. Ces réseaux étaient chargés d'assurer le transport illégal de personnes depuis la Libye via l'île italienne de Lampedusa et la route des Balkans occidentaux vers l'Allemagne et d'autres pays d'Europe occidentale. Lors d'une opération coordonnée, trois membres importants de ces réseaux ont été arrêtés en Allemagne et en Serbie. Selon Europol, ces deux réseaux étaient censés avoir acheminé plus de 900 migrants en situation irrégulière, exposés à des conditions de vie extrêmement dangereuses durant la traversée. Après leur entrée dans l'Union européenne, ils étaient transportés en voiture, fourgonnette et camion à travers l'Autriche, la République tchèque, la Pologne ou la Slovaquie jusqu'à leur pays de destination. Les ménages slovaques ne ressentiront pas la hausse des prix de l'électricité qui s'est traduite sur les marchés de gros par une réduction de la production dans certaines centrales nucléaires de la région. Il s'agit là d'un facteur parmi d'autres influant sur le prix de l'électricité. D'après les dernières données, la centrale nucléaire hongroise de Paks ne produit que 230 MW au lieu de sa puissance nominale de 2000 MW. Cette situation d'urgence est due aux fortes chaleurs et au niveau exceptionnellement bas du Danube. La centrale nucléaire roumaine de Cernavoda rencontre également des difficultés d'approvisionnement en eau de refroidissement. La chaleur extrême et la sécheresse affectent aussi la production d'électricité dans d'autres pays européens. En France, par exemple, trois réacteurs ont été mis à l'arrêt en raison des températures élevées, ce qui contribue significativement à la stabilité du réseau électrique national et à la sécurité énergétique du pays. La pénurie de fourrage inquiète non seulement la Slovaquie, mais aussi plusieurs pays de l'UE. C'est pourquoi il est difficile de s'en procurer. C'est ce qu'a déclaré jeudi le ministre slovaque de l'Agriculture et du Développement Rural, Richard Takac. Nous ne pouvons pas résoudre ce problème simplement, car même si l'État, le ministère, débloquait des fonds pour les agriculteurs, ils n'auraient nulle part où acheter le fourrage. Il y a tout simplement une pénurie de fourrage dans d'autres pays également, donc ils ne peuvent pas aller en acheter en République tchèque ou en Autriche, par exemple, car l'Autriche cherche aussi à s'en procurer, a-t-il expliqué. Il a précisé que la pénurie de fourrage imminente est un problème que les ministres de l'Union européenne de l'agriculture traitent également au niveau européen. La Slovaquie connaît toujours une pénurie de conducteurs de bus et de camions. C'est ce que révèle une analyse des données des portails de recherche d'emploi Profesia et Plati. On compte actuellement 34 offres d'emploi pour conducteurs de bus et 154 pour conducteurs de camions. Et ce, malgré que les employeurs proposent également des primes à l'embauche en constante augmentation. Cette pénurie de conducteurs de bus et de camions en Slovaquie est un problème persistant. Le nombre d'offres d'emploi ne correspond pas au nombre exact de postes vacants. Plusieurs entreprises de transport et sociétés indiquent dans leurs annonces sur le portail Profesia 10 ou 15 postes à pourvoir. La demande réelle serait en fait bien plus importante. Le salaire brut de base moyen actuel est de 1 660 € pour un conducteur de bus et de 1 695 € pour un conducteur de poids lourd. Les employeurs proposent également une prime de recrutement de 2 200 € pour les conducteurs de poids lourd et de 2 950 € pour des conducteurs de bus afin d'attirer les candidats. La triathlète Nicola Čorbová a remporté le Norseman Extreme Triathlon, l'une des courses les plus exigeantes au monde avec 12 heures, 4 minutes et 56 secondes d'effort. Elle a devancé de moins de 5 minutes la Norvégienne Helene Melsom Tungesvik, arrivée deuxième. Le Norseman est l'un des triathlons les plus prestigieux et les plus difficiles au monde. La course débute par un saut d'un ferry dans les eaux froides du Hardangerfjord, où les concurrents effectuent 3,8 km de natation. S'en suivent 180 km de cyclisme avec plus de 3000 mètres de dénivelé positif et un marathon qui culmine avec l'ascension du mont Gaustatoppen, 1888 mètres d'altitude.
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1: En 2025, 27,5% des citoyens européens âgés de 16 ans et plus n'avaient pas les moyens de s'offrir une semaine de vacances. En Slovaquie, ce chiffre atteignait 29,1% selon la dernière enquête d'Eurostat. L'Office statistique de l'UE précise que cette part a augmenté de 0,5 point de pourcentage par rapport à 2024, mais reste nettement inférieure à celle de 2015 avec 7,7 points de moins. C'est en Roumanie que la proportion la plus élevée de personnes n'ayant pas les moyens de s'offrir une semaine en vacances l'an dernier a été enregistrée avec 61,4%, suivi de la Grèce, 46,6%, de la Bulgarie et de la Hongrie, respectivement 39,1%. Malgré que la Slovaquie soit près de 30%, sa situation est meilleure dans deux autres pays du groupe de Visegrad, la Pologne avec 24,5% et la République tchèque avec 19%. Au contraire, les pays affichant les meilleurs résultats pour ces indicateurs sont le Luxembourg, 10,6%, la Suède, 12,4% et les Pays-Bas, 12,8%, où le nombre de personnes déclarant ne pas pouvoir s'offrir une semaine de vacances hors de chez elles a été statistiquement le plus faible. Selon le Conseil européen, l'UE a attiré 758 millions de visiteurs en 2025, devenant ainsi la destination privilégiée de 38% des touristes du monde et générant d'importantes retombées économiques. L'année dernière, le tourisme a contribué à hauteur d'environ 10% du PIB de l'UE, a représenté 10% des emplois et a impliqué 4,6 millions d'entreprises, dont 99% étaient des PME.
2: Chers auditeurs francophones de Radio Slovaquie Internationale, après ce bloc d'actualité, nous vous souhaitons la bienvenue dans votre émission du vendredi, consacrée notamment à la nature. Nous partirons en votre compagnie sur les petits chemins de Slovaquie, à la découverte des campagnes et des villages. Une collection unique de téléphones analogiques est exposée à Holíč. Grâce à leur nombre, elle a été inscrite au livre des records slovaques. Dans le même château, un papier peint rare a retrouvé sa place grâce à un restaurateur. La dernière grotte de glace slovaque fond. Pour vous accompagner, Renata Oflag est au micro avec Marie-Ondine Vidal et Jacques Oflag. Notre ingénieur du son, Romana Šunderlíková, est à la régie. Radomír Meša à la programmation musicale. 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

0: Vous êtes sur les ondes de Radio Slovaquie Internationale et vous suivez votre émission du vendredi. Jan Palovic, accompagné de l'Orchestre des instruments traditionnels Juraj Pecnik, vous a interprété Tiečievo da Skokom, Lokul par Sakad. Votre vendredi radiophonique se poursuit après cette pause musicale.
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0: On en trouvait autrefois dans tous les foyers. Aujourd'hui, ce sont des objets de collection. On peut les admirer à l'exposition de téléphones analogiques de Holíč, inscrite au livre des records slovaque. Tomáš Demus, collectionneur, nous en dit plus.
2: Nous avons dénombré 943 téléphones lors de l'inventaire. Nous avions apporté tous les téléphones que nous possédions et que nous n'avions pas prévu d'exposer. Ils étaient éparpillés sur le sol et se dévoilaient peu à peu d'eux-mêmes.
0: Des téléphones miniers, militaires et de police sont également exposés au château de Holíč. Lenka Látalová, maire adjointe de la ville, apprécie cette exposition.
3: Personnellement, je trouve ça absolument fascinant, car je ne connaissais pas du tout ces appareils. Je pense donc qu'en plus de flâner et d'admirer des objets passionnants, on en apprend davantage sur le mode de vie d'autrefois.
0: Božena, la femme de collectionneur, a encouragé son mari dans sa passion.
3: J'ai toujours été convaincue que nous parviendrions à concrétiser sa passion pour le téléphone.
0: La technologie des téléphones analogiques a atteint son apogée à la fin des années 1970. Depuis, les concepteurs se sont principalement concentrés sur le design. Pourtant, la pièce maîtresse de la collection paraît tout à fait ordinaire au premier abord. Monsieur Demus explique.
2: Il est fait d'une matière étrange qui s'appelle galalite. Il s'agit en réalité d'ivoire artificiel.
0: Collectionner près de 1000 téléphones n'est pas seulement une question d'espace, mais aussi de temps et de relations. Et Madame Demusová le sait.
3: 27 ans de collection. Nous les cherchions avec passion chaque jour. Chaque jour, nous les trouvions sur Internet et les admirions. C'est ce qui nous nourrissait et nous faisait vivre, ce qui a maintenu la cohabitation conjugale entre nous.
0: Vous pouvez admirer ces appareils uniques jusqu'à la fin du mois d'août. Voilà une bonne nouvelle pour des amateurs d'histoire. Un restaurateur expérimenté restaure les papiers peints du château de Holíč afin de leur redonner leur aspect d'antan tel qu'il était à l'époque de la monarchie. Ils ornaient la plus somptueuse salle du château.
2: Quelle est l'histoire du domaine? À l'origine, il s'agissait d'un château construit au XIIIe siècle pour protéger la route reliant la Hongrie à la Bohême. Sa situation frontalière explique pourquoi Holíč fut occupé à plusieurs reprises par des armées étrangères. C'est François de Lorraine, époux de Marie-Thérèse, qui lui a donné sa forme actuelle.
0: Après une longue absence, un papier peint à grands motifs de fleurs et de canards a retrouvé sa place dans la pièce où Marie-Thérèse et son époux recevaient l'élite de l'époque. Il a été transporté avec précaution jusqu'au château, enroulé. Le restaurateur a consacré 6 mois à la restauration de ce papier peint sur peau de daim. Il ne disposait que d'une photographie en noir et blanc comme modèle. Ivan Galamboš, restaurateur.
2: Le travail fut complexe et laborieux. Le papier peint était déchiré de tous les côtés. Au cours de la restauration, il a fallu retrouver tous les fragments de pigments qui avaient été conservés.
0: Dans ce qui fut jadis la pièce la plus somptueuse de la résidence d'été impériale, on peut encore admirer des cheminées en marbre orné, de miroirs et de lustres vénitiens. Radka Juračková, la guide du château.
3: Le salon chinois était en réalité le domaine de prédilection de François de Lorraine. Lors de sa décoration au XVIIIe siècle, il laissa carte blanche aux peintres qui optèrent pour le style chinois.
0: À ce jour, 7 des 12 papiers peints ont été restaurés. Auparavant, lors de l'exposition d'un de ces papiers peints en Autriche, une foule de touristes s'y était pressée. Ce salon possède un fort potentiel touristique, selon le restaurateur.
2: Dans les châteaux de ce type, Schönbrunn aussi, les cabinets chinois sont à peine plus petits que les salles de bain. Ici, la galerie chinoise mesure 14 mètres et demi de long. C'est un espace relativement vaste. Il est si exceptionnel que des Japonais et des visiteurs du monde entier viendront l'admirer.
0: Les papiers peints restaurés ne retourneront pas de sitôt à leur cadre vide. Pour cela, une restauration complète de la pièce est nécessaire et elle n'est actuellement pas envisagée. Elle est liée à la rénovation générale du château. En raison du coût élevé du projet, il n'a pas encore été possible de le mettre en œuvre. Cependant, à Holich, 4 bâtiments agricoles situés près du château ont été restaurés. Les jardins du château revitalisés constituent également une attraction. Pour vous donner envie d'aller visiter ce château, revenons au couple royal. François de Lorraine a transformé le château de Holich en une luxueuse résidence d'été. Parmi les fêtes les plus intéressantes, citons son sens des affaires, la production de céramique renommée et de vastes espaces souterrains. Il y séjourna fréquemment, bien que son épouse s'y soit également rendue, mais pas aussi souvent que son royal mari. L'impératrice n'aimait pas qu'il s'y rende de plus en plus. Elle pensait que sans surveillance, il aurait des arrière-pensées.
2: Marie-Thérèse a réformé l'éducation, la santé, la justice. Malheureusement, elle n'a jamais réussi à réformer son mari. Malgré tous ses efforts, c'était des disputes interminables, des sermons vains. François se repentait, présentait ses excuses, mais poursuivait ses aventures extra-conjugales.
0: L'impératrice se débarrassait souvent de ses maîtresses en leur trouvant des époux et en les éloignant de Vienne.
2: Rappelons-nous qu'à cette époque, la syphilis et la gonorrhée sévissaient et étaient incurables. Marie-Thérèse, craignant qu'un homme ne transmette l'affection au sein du couple, crée une police d'État chargée de veiller au respect des mœurs.
0: Une femme surprise en flagrant délit de prostitution était publiquement fouettée et rasée. Parfois, elle risquait la peine de mort ou des travaux forcés.
2: Mais tout est bien qui finit bien. L'historien Patrick Kounietz, dans une étude approfondie publiée en 2016 dans la revue historique, résume. D'après les lettres conservées, il est certain que le couple s'aimait sincèrement et que les premières années de leur mariage furent particulièrement remplies de bonheur, d'amour et de respect mutuel.
0: Holich possède également sa propre dame blanche qui se promène dans le château. La rumeur court qu'un riche noble vivait avec sa femme et sa fille dans ce château. Mais la guerre éclate et le seigneur doit partir au front d'où il ne revient jamais.
2: Dès lors, la veuve, seule, ne cesse de prier dans la chapelle. La fille, indifférente au chagrin de sa mère, s'adonne au plaisir de la vie à la Pentecôte. Tous attendent en vain le retour de sa fille dans la chapelle du château. Elle s'amuse comme une folle à un bal.
0: La mère, furieuse, la maudit en ces termes. Puisse cette femme perverse sombrer dans les profondeurs de la terre et ne jamais trouver, même après sa mort, la paix qu'elle a tant méprisée de son vivant.
2: La malédiction cruelle s'est accomplie. Depuis lors, le fantôme d'une vierge hante le château. Selon la légende, pour se libérer de la malédiction, elle doit verser une pleine coupe de larmes. Avant d'être remplie, la coupe est déversée sur elle à chaque fois par de méchants chiens.
0: Poursuivons notre émission du vendredi sur RSI. Dans quelques instants, partons par Mont et par Vaud à la découverte de la Slovaquie.
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0: La Slovaquie a déjà perdu l'une de ses grottes de glace. Celle de Diemenovska ne possède plus ce statut. Ces dernières glaces ont fondu en 2022. La grotte de glace de Dobšiná est désormais la seule grotte de ce type du pays, mais elle subit elle aussi les effets du changement climatique.
2: Selon l'administration des grottes slovaques, la disparition de la glace est principalement due aux vagues de chaleur estivale de plus en plus longues, à l'augmentation de la température moyenne annuelle, au faible nombre de jours de gel, mais aussi aux pluies torrentielles. Lors de fortes précipitations ou de la fonte rapide des neiges, l'eau qui s'infiltre dans la grotte n'a plus le temps de geler, ce qui accélère la fonte de la glace. L'an dernier, les spécialistes ont constaté une perte importante de glace dans la grotte. Cette diminution s'est poursuivie même pendant l'hiver, une période où les réserves de glace devraient normalement se reconstituer.
0: Dans la grotte de glace de Dobšiná, la fonte de glace estivale est supérieure à la formation hivernale. Selon les experts, cette tendance est inquiétante, mais la grotte ne risque pas de manquer de glace. Comparée aux autres grottes du monde, elle possède les plus importantes réserves de glace. Ces colonnes de glace atteignaient autrefois le plafond et étaient plus nombreuses. Les hivers plus doux et sans neige ralentissent la reconstitution des réserves. Roman Feit, directeur général de l'administration des grottes slovaques, explique.
2: Par exemple, derrière moi, on voit une tonne de glace emportée par les courants d'air, tandis qu'en dessous de nous, sur notre gauche, la glace s'est accumulée ces 20 dernières années.
0: Les changements les plus marqués sont observés dans la salle dite du dôme effondré, où le niveau de la glace au sol a baissé d'environ 1 mètre depuis 2016. Dans les parties plus basses de la grotte, une partie de l'eau régèle, mais ces faibles apports ne compensent pas les pertes globales.
2: Pour limiter les effets du réchauffement climatique et de la fréquentation touristique, l'administration des grottes slovaques accumule chaque printemps de la glace à l'entrée de la grotte. Cette barrière naturelle améliore l'équilibre thermique et contribue à ralentir la fonte.
0: D'après les mesures de l'année dernière, 600 mètres cubes de glace ont été extraits de la grotte de glace de Dobšiná, soit l'équivalent de 6 camions. Cependant, la grotte de glace de Dobšiná ne risque pas de fondre complètement, contrairement à la grotte de glace de Diemenová dans la région de Lipto. Philippe Tufa, secrétaire d'État à l'environnement.
2: La grotte de glace de Dobšinská, avec son volume de glace de plus de 110 000 mètres cubes, est véritablement unique au monde, car elle possède le plus grand volume de glace au monde, notamment en raison de son altitude.
0: À l'étranger, les grottes de glace se situent en haute montagne, tandis que celle de Slovaquie est facilement accessible dans la vallée de Hnilec. Lenka Vargová Jurková, directrice exécutive du tourisme de la région de Košice, souligne.
3: Elle relie trois univers fascinants, celui de la science, celui de l'expérience et celui de l'économie régionale.
0: Écoutons les impressions de deux visiteurs.
2: La grotte de glace est assurément unique en son genre et c'est pourquoi la grotte de glace de Dobšiná figure parmi les plus belles grottes.
3: En la visitant régulièrement, nous faisons découvrir aux enfants les beautés de la Slovaquie.
0: La grotte de glace de Dobšiná n'est ouverte qu'un tiers de l'année, de mi-mai à mi-septembre. Pour le moment, il est impossible de prolonger son ouverture, comme nous l'a expliqué Branislav Šmída, directeur de l'administration des grottes slovaques.
2: Nous pouvons étudier la question avec des climatologues afin de déterminer si un changement de date est envisageable, mais la prudence est de mise.
0: Aujourd'hui, la grotte de glace de Dobšiná renferme encore environ 110 000 mètres cubes de glace. Au rythme actuel de fonte, cette réserve pourrait subsister pendant environ 180 ans. Les scientifiques soulignent toutefois qu'il ne s'agit que d'une estimation. Si les températures continuent d'augmenter et que les épisodes météorologiques extrêmes se multiplient, la fonte pourrait s'accélérer et réduire davantage la durée de vie de ce patrimoine naturel exceptionnel. Et voilà, chers amis fidèles à l'écoute, c'est tout pour ce vendredi. Demain, retrouvez le samedi consacré à la musique slovaque et aux extraits d'émissions. Quant à moi, je vous souhaite une bonne fin de semaine et un excellent week-end à l'écoute des programmes francophones de Radio Slovaquie Internationale.

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1: Soyez les bienvenus à l'écoute du petit journal de RSI de ce vendredi 7 août 2026, préparé et présenté par Marie-Ondine Vidal selon les sources des agences de presse slovaques.
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1: Deux réseaux de passeurs démantelés. Le prix de l'électricité reste stable malgré la sécheresse. Manque de fourrage, un problème non seulement pour la Slovaquie. L'agence européenne de police Europol a annoncé un coup dur porté à deux réseaux internationaux de passeurs de migrants. Ces réseaux étaient chargés d'assurer le transport illégal de personnes depuis la Libye via l'île italienne de Lampedusa et la route des Balkans occidentaux vers l'Allemagne et d'autres pays d'Europe occidentale. Lors d'une opération coordonnée, trois membres importants de ces réseaux ont été arrêtés en Allemagne et en Serbie. Selon Europol, ces deux réseaux étaient censés avoir acheminé plus de 900 migrants en situation irrégulière, exposés à des conditions de vie extrêmement dangereuses durant la traversée. Après leur entrée dans l'Union européenne, ils étaient transportés en voiture, fourgonnette et camion à travers l'Autriche, la République tchèque, la Pologne ou la Slovaquie jusqu'à leur pays de destination. Les ménages slovaques ne ressentiront pas la hausse des prix de l'électricité qui s'est traduite sur les marchés de gros par une réduction de la production dans certaines centrales nucléaires de la région. Il s'agit là d'un facteur parmi d'autres influant sur le prix de l'électricité. D'après les dernières données, la centrale nucléaire hongroise de Paks ne produit que 230 MW au lieu de sa puissance nominale de 2000 MW. Cette situation d'urgence est due aux fortes chaleurs et au niveau exceptionnellement bas du Danube. La centrale nucléaire roumaine de Cernavoda rencontre également des difficultés d'approvisionnement en eau de refroidissement. La chaleur extrême et la sécheresse affectent aussi la production d'électricité dans d'autres pays européens. En France, par exemple, trois réacteurs ont été mis à l'arrêt en raison des températures élevées, ce qui contribue significativement à la stabilité du réseau électrique national et à la sécurité énergétique du pays. La pénurie de fourrage inquiète non seulement la Slovaquie, mais aussi plusieurs pays de l'UE. C'est pourquoi il est difficile de s'en procurer. C'est ce qu'a déclaré jeudi le ministre slovaque de l'Agriculture et du Développement Rural, Richard Takács. Nous ne pouvons pas résoudre ce problème simplement, car même si l'État, le ministère, débloquait des fonds pour les agriculteurs, ils n'auraient nulle part où acheter le fourrage. Il y a tout simplement une pénurie de fourrage dans d'autres pays également, donc ils ne peuvent pas aller en acheter en République tchèque ou en Autriche, par exemple, car l'Autriche cherche aussi à s'en procurer, a-t-il expliqué. Il a précisé que la pénurie de fourrage imminente est un problème que les ministres de l'Union européenne de l'agriculture traitent également au niveau européen. La Slovaquie connaît toujours une pénurie de conducteurs de bus et de camions. C'est ce que révèle une analyse des données des portails de recherche d'emploi Profesia et Plati. On compte actuellement 34 offres d'emploi pour conducteurs de bus et 154 pour conducteurs de camions. Et ce, malgré que les employeurs proposent également des primes à l'embauche en constante augmentation. Cette pénurie de conducteurs de bus et de camions en Slovaquie est un problème persistant. Le nombre d'offres d'emploi ne correspond pas au nombre exact de postes vacants. Plusieurs entreprises de transport et sociétés indiquent dans leurs annonces sur le portail Profesia 10 ou 15 postes à pourvoir. La demande réelle serait en fait bien plus importante. Le salaire brut de base moyen actuel est de 1660 euros pour un conducteur de bus et de 1695 euros pour un conducteur de poids lourd. Les employeurs proposent également une prime de recrutement de 2200 euros pour les conducteurs de poids lourd et de 2950 euros pour des conducteurs de bus afin d'attirer les candidats. La triathlète Nicola Čorbová a remporté le Norseman Extreme Triathlon, l'une des courses les plus exigeantes au monde avec 12 heures, 4 minutes et 56 secondes d'effort. Elle a devancé de moins de 5 minutes la Norvégienne Helene Melsom Tungesvik, arrivée deuxième. Le Norseman est l'un des triathlons les plus prestigieux et les plus difficiles au monde. La course débute par un saut d'un ferry dans les eaux froides du Hardangerfjord, où les concurrents effectuent 3,8 km de natation. S'en suivent 180 km de cyclisme avec plus de 3000 mètres de dénivelé positif et un marathon qui culmine avec l'ascension du mont Gaustatoppen, 1888 mètres d'altitude.
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1: En 2025, 27,5% des citoyens européens âgés de 16 ans et plus n'avaient pas les moyens de s'offrir une semaine de vacances. En Slovaquie, ce chiffre atteignait 29,1% selon la dernière enquête d'Eurostat. L'Office statistique de l'UE précise que cette part a augmenté de 0,5 point de pourcentage par rapport à 2024, mais reste nettement inférieure à celle de 2015 avec 7,7 points de moins. C'est en Roumanie que la proportion la plus élevée de personnes n'ayant pas les moyens de s'offrir une semaine en vacances l'an dernier a été enregistrée avec 61,4%, suivie de la Grèce, 46,6%, de la Bulgarie et de la Hongrie, respectivement 39,1%. Malgré que la Slovaquie soit près de 30%, sa situation est meilleure dans deux autres pays du groupe de Visegrad, la Pologne avec 24,5% et la République tchèque avec 19%. Au contraire, les pays affichant les meilleurs résultats pour ces indicateurs sont le Luxembourg, 10,6%, la Suède, 12,4% et les Pays-Bas, 12,8%, où le nombre de personnes déclarant ne pas pouvoir s'offrir une semaine de vacances hors de chez elles a été statistiquement le plus faible. Selon le Conseil européen, l'UE a attiré 758 millions de visiteurs en 2025, devenant ainsi la destination privilégiée de 38% des touristes du monde et générant d'importantes retombées économiques. L'année dernière, le tourisme a contribué à hauteur d'environ 10% du PIB de l'UE, a représenté 10% des emplois et a impliqué 4,6 millions d'entreprises, dont 99% étaient des PME.
2: Chers auditeurs francophones de Radio Slovaquie Internationale, après ce bloc d'actualité, nous vous souhaitons la bienvenue dans votre émission du vendredi, consacrée notamment à la nature. Nous partirons en votre compagnie sur les petits chemins de Slovaquie, à la découverte des campagnes et des villages. Une collection unique de téléphones analogiques est exposée à Holíč. Grâce à leur nombre, elle a été inscrite au livre des records slovaques. Dans le même château, un papier peint rare a retrouvé sa place grâce à un restaurateur. La dernière grotte de glace slovaque fond. Pour vous accompagner, Renata Oflag est au micro avec Marie-Ondine Vidal et Jacques Oflag. Notre ingénieur du son, Romana Šunderlíková, est à la régie, Radomír Meša à la programmation musicale.

0: êtes sur les ondes de Radio Slovaquie Internationale et vous suivez votre émission du vendredi. Jan Palovic, accompagné de l'orchestre des instruments traditionnels Juraj Pecnik, vous a interprété Tiečievoda Skokom, Lokul par Sakad. Votre vendredi radiophonique se poursuit après cette pause musicale.
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0: On en trouvait autrefois dans tous les foyers. Aujourd'hui, ce sont des objets de collection. On peut les admirer à l'exposition de téléphones analogiques de Holíč, inscrite au livre des records slovaques. Tomáš Demus, collectionneur, nous en dit plus.
2: Nous avons dénombré 943 téléphones lors de l'inventaire. Nous avions apporté tous les téléphones que nous possédions et que nous n'avions pas prévu d'exposer. Ils étaient éparpillés sur le sol et se dévoilaient peu à peu d'eux-mêmes.
0: Des téléphones miniers, militaires et de police sont également exposés au château de Holíč. Lenka Látalová, maire adjointe de la ville, apprécie cette exposition.
3: Personnellement, je trouve ça absolument fascinant, car je ne connaissais pas du tout ces appareils. Je pense donc qu'en plus de flâner et d'admirer des objets passionnants, on en apprend davantage sur le mode de vie d'autrefois.
0: Božena, la femme de collectionneur, a encouragé son mari dans sa passion.
3: J'ai toujours été convaincue que nous parviendrions à concrétiser sa passion pour le téléphone.
0: La technologie des téléphones analogiques a atteint son apogée à la fin des années 1970. Depuis, les concepteurs se sont principalement concentrés sur le design. Pourtant, la pièce maîtresse de la collection paraît tout à fait ordinaire au premier abord. Monsieur Demus explique.
2: Il est fait d'une matière étrange qui s'appelle galalite. Il s'agit en réalité d'ivoire artificiel.
0: Collectionner près de 1000 téléphones n'est pas seulement une question d'espace, mais aussi de temps et de relations. Et Madame Demusová le sait.
3: 27 ans de collection. Nous les cherchions avec passion chaque jour. Chaque jour, nous les trouvions sur Internet et les admirions. C'est ce qui nous nourrissait et nous faisait vivre, ce qui a maintenu la cohabitation conjugale entre nous.
0: Vous pouvez admirer ces appareils uniques jusqu'à la fin du mois d'août. Voilà une bonne nouvelle pour des amateurs d'histoire. Un restaurateur expérimenté restaure les papiers peints du château de Holíč afin de leur redonner leur aspect d'antan tel qu'il était à l'époque de la monarchie. Ils ornaient la plus somptueuse salle du château.
2: Quelle est l'histoire du domaine? À l'origine, il s'agissait d'un château construit au XIIIe siècle pour protéger la route reliant la Hongrie à la Bohême. Sa situation frontalière explique pourquoi Holíč fut occupé à plusieurs reprises par des armées étrangères. C'est François de Lorraine, époux de Marie-Thérèse, qui lui a donné sa forme actuelle.
0: Après une longue absence, un papier peint à grands motifs de fleurs et de canards a retrouvé sa place dans la pièce où Marie-Thérèse et son époux recevaient l'élite de l'époque. Il a été transporté avec précaution jusqu'au château, enroulé. Le restaurateur a consacré 6 mois à la restauration de ce papier peint sur peau de daim. Il ne disposait que d'une photographie en noir et blanc comme modèle. Ivan Galamboš, restaurateur.
2: Le travail fut complexe et laborieux. Le papier peint était déchiré de tous les côtés. Au cours de la restauration, il a fallu retrouver tous les fragments de pigments qui avaient été conservés.
0: Dans ce qui fut jadis la pièce la plus somptueuse de la résidence d'été impériale, on peut encore admirer des cheminées en marbre ornées de miroirs et de lustres vénitiens. Radka Juračková, la guide du château.
3: Le salon chinois était en réalité le domaine de prédilection de François de Lorraine. Lors de sa décoration au XVIIIe siècle, il laissa carte blanche aux peintres qui optèrent pour le style chinois.
0: À ce jour, 7 des 12 papiers peints ont été restaurés. Auparavant, lors de l'exposition d'un de ces papiers peints en Autriche, une foule de touristes s'y était pressée. Ce salon possède un fort potentiel touristique, selon le restaurateur.
2: Dans les châteaux de ce type, Schönbrunn aussi, les cabinets chinois sont à peine plus petits que les salles de bain. Ici, la galerie chinoise mesure 14 mètres et demi de long. C'est un espace relativement vaste. Il est si exceptionnel que des Japonais et des visiteurs du monde entier viendront l'admirer.
0: Les papiers peints restaurés ne retourneront pas de sitôt à leur cadre vide. Pour cela, une restauration complète de la pièce est nécessaire et elle n'est actuellement pas envisagée. Elle est liée à la rénovation générale du château. En raison du coût élevé du projet, il n'a pas encore été possible de le mettre en œuvre. Cependant, à Holich, 4 bâtiments agricoles situés près du château ont été restaurés. Les jardins du château revitalisés constituent également une attraction. Pour vous donner envie d'aller visiter ce château, revenons au couple royal. François de Lorraine a transformé le château de Holich en une luxueuse résidence d'été. Parmi les fêtes les plus intéressantes, citons son sens des affaires, la production de céramique renommée et de vastes espaces souterrains. Il y séjourna fréquemment, bien que son épouse s'y soit également rendue, mais pas aussi souvent que son royal mari. L'impératrice n'aimait pas qu'il s'y rende de plus en plus. Elle pensait que sans surveillance, il aurait des arrière-pensées.
2: Marie-Thérèse a réformé l'éducation, la santé, la justice. Malheureusement, elle n'a jamais réussi à réformer son mari. Malgré tous ses efforts, c'était des disputes interminables, des sermons vains. François se repentait, présentait ses excuses, mais poursuivait ses aventures extra-conjugales.
0: L'impératrice se débarrassait souvent de ses maîtresses en leur trouvant des époux et en les éloignant de Vienne.
2: Rappelons-nous qu'à cette époque, la syphilis et la gonorrhée sévissaient et étaient incurables. Marie-Thérèse, craignant qu'un homme ne transmette l'affection au sein du couple, crée une police d'État chargée de veiller au respect des mœurs.
0: Une femme surprise en flagrant délit de prostitution était publiquement fouettée et rasée. Parfois, elle risquait la peine de mort ou des travaux forcés.
2: Mais tout est bien qui finit bien. L'historien Patrick Kounietz, dans une étude approfondie publiée en 2016 dans la revue historique, résume. D'après les lettres conservées, il est certain que le couple s'aimait sincèrement et que les premières années de leur mariage furent particulièrement remplies de bonheur, d'amour et de respect mutuel.
0: Holich possède également sa propre dame blanche qui se promène dans le château. La rumeur court qu'un riche noble vivait avec sa femme et sa fille dans ce château. Mais la guerre éclate et le seigneur doit partir au front, d'où il ne revient jamais.
2: Dès lors, la veuve, seule, ne cesse de prier dans la chapelle. La fille, indifférente au chagrin de sa mère, s'adonne au plaisir de la vie à la Pentecôte. Tous attendent en vain le retour de sa fille dans la chapelle du château. Elle s'amuse comme une folle à un bal.
0: La mère, furieuse, la maudit en ces termes. Puisse cette femme perverse sombrer dans les profondeurs de la terre et ne jamais trouver, même après sa mort, la paix qu'elle a tant méprisée de son vivant.
2: La malédiction cruelle s'est accomplie. Depuis lors, le fantôme d'une vierge hante le château. Selon la légende, pour se libérer de la malédiction, elle doit verser une pleine coupe de larmes. Avant d'être remplie, la coupe est déversée sur elle à chaque fois par de méchants chiens.
0: poursuivons notre émission du vendredi sur RSI. Dans quelques instants, partons par Mont et par Vaud à la découverte de la Slovaquie.
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0: La Slovaquie a déjà perdu l'une de ses grottes de glace. Celle de Diemenovská ne possède plus ce statut. Ces dernières glaces ont fondu en 2022. La grotte de glace de Dobšiná est désormais la seule grotte de ce type du pays, mais elle subit elle aussi les effets du changement climatique.
2: Selon l'administration des grottes slovaques, la disparition de la glace est principalement due aux vagues de chaleur estivale de plus en plus longues, à l'augmentation de la température moyenne annuelle, au faible nombre de jours de gel, mais aussi aux pluies torrentielles. Lors de fortes précipitations ou de la fonte rapide des neiges, l'eau qui s'infiltre dans la grotte n'a plus le temps de geler, ce qui accélère la fonte de la glace. L'an dernier, les spécialistes ont constaté une perte importante de glace dans la grotte. Cette diminution s'est poursuivie même pendant l'hiver, une période où les réserves de glace devraient normalement se reconstituer.
0: Dans la grotte de glace de Dobšiná, la fonte de glace estivale est supérieure à la formation hivernale. Selon les experts, cette tendance est inquiétante, mais la grotte ne risque pas de manquer de glace. Comparée aux autres grottes du monde, elle possède les plus importantes réserves de glace. Ces colonnes de glace atteignaient autrefois le plafond et étaient plus nombreuses. Les hivers plus doux et sans neige ralentissent la reconstitution des réserves. Roman Feit, directeur général de l'administration des grottes slovaques, explique.
2: Par exemple, derrière moi, on voit une tonne de glace emportée par les courants d'air, tandis qu'en dessous de nous, sur notre gauche, la glace s'est accumulée ces 20 dernières années.
0: Les changements les plus marqués sont observés dans la salle dite du dôme effondré, où le niveau de la glace au sol a baissé d'environ 1 mètre depuis 2016. Dans les parties plus basses de la grotte, une partie de l'eau régèle, mais ces faibles apports ne compensent pas les pertes globales.
2: Pour limiter les effets du réchauffement climatique et de la fréquentation touristique, l'administration des grottes slovaques accumule chaque printemps de la glace à l'entrée de la grotte. Cette barrière naturelle améliore l'équilibre thermique et contribue à ralentir la fonte.
0: D'après les mesures de l'année dernière, 600 mètres cubes de glace ont été extraits de la grotte de glace de Dobšiná, soit l'équivalent de 6 camions. Cependant, la grotte de glace de Dobšiná ne risque pas de fondre complètement, contrairement à la grotte de glace de Diemenová dans la région de Liptov. Philippe Tufa, secrétaire d'État à l'environnement.
2: La grotte de glace de Dobšiná, avec son volume de glace de plus de 110 000 mètres cubes, est véritablement unique au monde, car elle possède le plus grand volume de glace au monde, notamment en raison de son altitude.
0: À l'étranger, les grottes de glace se situent en haute montagne, tandis que celle de Slovaquie est facilement accessible dans la vallée de Hnilec. Lenka Vargová Jurková, directrice exécutive du tourisme de la région de Košice, souligne.
3: Elle relie trois univers fascinants, celui de la science, celui de l'expérience et celui de l'économie régionale.
0: Écoutons les impressions de deux visiteurs.
2: La grotte de glace est assurément unique en son genre et c'est pourquoi la grotte de glace de Dobšiná figure parmi les plus belles grottes.
3: En la visitant régulièrement, nous faisons découvrir aux enfants les beautés de la Slovaquie.
0: La grotte de glace de Dobšiná n'est ouverte qu'un tiers de l'année, de mi-mai à mi-septembre. Pour le moment, il est impossible de prolonger son ouverture, comme nous l'a expliqué Branislav Šmída, directeur de l'administration des grottes slovaques.
2: Nous pouvons étudier la question avec des climatologues afin de déterminer si un changement de date est envisageable, mais la prudence est de mise.
0: Aujourd'hui, la grotte de glace de Dobšiná renferme encore environ 110 000 mètres cubes de glace. Au rythme actuel de fonte, cette réserve pourrait subsister pendant environ 180 ans. Les scientifiques soulignent toutefois qu'il ne s'agit que d'une estimation. Si les températures continuent d'augmenter et que les épisodes météorologiques extrêmes se multiplient, la fonte pourrait s'accélérer et réduire davantage la durée de vie de ce patrimoine naturel exceptionnel. Et voilà, chers amis fidèles à l'écoute, c'est tout pour ce vendredi. Demain, retrouvez le samedi consacré à la musique slovaque et aux extraits d'émissions. Quant à moi, je vous souhaite une bonne fin de semaine et un excellent week-end à l'écoute des programmes francophones de Radio Slovaquie Internationale.

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2: Chers auditeurs francophones de Radio Slovaquie Internationale, bienvenue dans votre émission de ce samedi 8 août 2026. Cette émission se déroule en deux temps. D'abord, la rubrique musicale slovaque préparée par Rado Meša. Les carrefours de la musique seront cette fois consacrés aux chansons estivales slovaques. Ensuite, les extraits des émissions sur Radio Slovaquie Internationale en français. Nous évoquerons entre autres les ours en Slovaquie, puis la communauté vietnamienne à Trnava. Renata Oflag est au micro, Romana Šunderlíková au mixage et Rado Meša à la programmation musicale. Nous commençons d'ailleurs en musique. Bonne écoute.
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2: Dans cette édition estivale des Carrefours de la musique, nous vous présenterons les histoires de chansons estivales slovaques qui ont jadis et qui rendent encore les vacances d'été en Slovaquie plus agréables. Pour commencer, nous vous proposons une chanson qui a connu un grand succès dans notre pays grâce à une reprise.
3: Et ce n'est pas la première fois qu'une reprise remporte une telle popularité. Le chanteur croate Đorđe Peruzović a obtenu le premier succès de ce type en 1972. Il a remporté le festival de Split 72 avec la chanson « Dissibi à Cadie, Ie Gurmilo » en français « Où étais-tu quand le tonnerre a grondé ?» écrite par Nenad Vilović et arrangée par le célèbre Stjepan Stipica Kalojira, elle a pris la deuxième place du hit parade yougoslave de l'époque.
2: Un petit rappel, Stjepan Stipica Kalogiera avait également arrangé la version originale du tube Diridonda, Diridiridin, très populaire en Slovaquie. La chanson Dissibi a Kadie Grmilo a également conquis le public au-delà des frontières de l'ex-Yougoslavie. En République tchèque, elle a été interprétée en 1974 par Iveta Simonova et ensuite par Pavel Liška. En 1973, Dušan Gruň l'a chantée en slovaque avec des paroles de Zoro Laurinc. Il a gardé son titre original Kde si bola keď tu hrmelo en français Où étais-tu quand le tonnerre a grondé.
3: Elle est devenue un tube dans les années 70 et a connu un véritable succès dans notre pays. Cela lui vaut une place de choix dans notre sélection de chansons d'été slovaque.
2: Plongeons-nous dans l'histoire de la musique et, par la même occasion, à l'époque où cette chanson de Dušan Gruň figurait à nouveau au répertoire de l'émission Répétée.

0: d'un autre exploration des chansons d'été slovaque de différentes décennies, nous découvrons aujourd'hui une chanson du légendaire compositeur et chanteur slovaque Miroš Birka.
1: Pendant près de 20 ans, c'était la chanson de clôture de ses concerts. Elle figurait sur son 10e album intitulé Modri, en français bleu, sorti le jour de son 49e anniversaire le 21 octobre 2001. Un album très important pour lui.
0: C'est à cette époque que Mekiš Birka est revenu sur le devant de la scène, accompagné de jeunes producteurs Honza Horáček et Aleš Zenkl. Même après sa disparition qui date de 5 ans, le 12 novembre 2021, il reste populaire à titre posthume. Outre son méga succès Čo boli, to preboli, en français « Ce qui fait mal guérira », l'album contient également une superbe chanson « Mamrat » en français « J'aime », à la fois relaxante et parfaitement estivale.
1: Un titre original, une batterie signée David Koller et des paroles inoubliables. « Je suis juste allongé en Floride, je sais que je suis doué pour ça ».
0: Ah oui, cette chanson est un véritable hymne à l'été et je suis sûre qu'elle vous mettra vous aussi en mode vacances.

0: dizaine d'heures en studio pour l'enregistrer et l'album a été finalisé en 2019.
1: La chanson évoque le pouvoir fédérateur de la musique, de la danse, du rythme et de l'amour qui permet aux gens de vivre des émotions authentiques. Voilà le titre Tanzuimi, danse pour moi, que chante pour vous Lucas Adametz.

0: Vous écoutiez la rubrique musicale du samedi sur Radio Slovaquie Internationale. C'est maintenant le moment de réécouter les extraits de nos émissions.
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0: Nous évoquerons d'abord les ours en Slovaquie, puis la minorité vietnamienne à Trnava.
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2: Monsieur l'ours, réveille-toi. Tu as bien trop dormi comme ça. Au bout de trois, réveille-toi. Un, deux, trois. Monsieur l'ours, tu dors ou tu sors ?
3: Je dors.
0: Et les enfants slovaques chantent Me devetko, daj lapku, pojdeme na svadbu. Ah bah, une vision bien idyllique, cette cohabitation entre les ours et les humains. Cette bête sauvage peut faire bien peur, suivant un témoignage révélateur. Les villages de Liptov restent en alerte. Les signalements d'ours bruns se poursuivent. Zavajna Poruba est un paisible village situé au pied des basses Tatras. Un ours a pénétré dans une zone interdite d'accès pour la troisième fois en quelques semaines. Les services d'urgence surveillent la situation. L'inquiétude et la tension sont parmi les habitants dans les villages.
4: Oh mon Dieu, un ours! Je n'en croyais pas mes yeux!
0: C'était ainsi que des habitants ont filmé un ours samedi soir. Madame Tregerova l'a aperçu juste devant sa maison alors qu'elle arrosait ses fleurs.
4: Il s'est arrêté, je me suis arrêté, on s'est regardé. Puis une voiture passait, elle a détourné son attention. L'ours a fait demi-tour et est remonté vers le village.
0: L'intrusion d'un ours brun au village ce week-end était la troisième attaque sérieuse en trois semaines. Il a également été aperçu sur la piste cyclable près de l'église. Dans ce cas, l'ours a été abattu par les secours. Un autre a été aperçu par des habitants à midi. Il rôdait près de l'école maternelle.
4: Il y a un nouveau quartier là-bas avec de jeunes enfants. Il y a une école maternelle ici, par exemple, mais personne ne semble se soucier.

0: sait du danger que nous encourons.
1: Un habitant a même été griffé par l'animal. L'ours a attaqué l'homme juste devant chez lui, alors qu'il coulait du béton. Heureusement, il a pu se défendre.
2: La seule chose que j'ai pu faire, c'est tendre la main pour qu'il ne m'attaque pas, pour qu'il ne me saute pas au visage. Nous nous sommes retrouvés contre un mur. Heureusement, des gens en voiture klaxonnaient et criaient. Il a pris peur et pris la fuite.
1: La situation au village est tendue. Le maire se sent impuissant face à cette situation.
2: Les gens sont stressés, nerveux. C'est des vacances, ils ne peuvent pas se déplacer librement. Nous essayons de gérer la situation, mais nous sommes impuissants sur certains points, car il est clair qu'il faut modifier la législation européenne pour réduire la protection de l'ours brun.
1: Jan Chaloupka, le chef d'équipe d'intervention, ajoute.
2: L'équipe d'intervention surveille la zone au sol et par voie aérienne et utilise également des drones équipés d'imagerie thermique.
1: D'après les habitants, les ours reviennent malgré les mesures d'alerte. Voici le témoignage d'une habitante du village.
0: Lancer des pétards sur les ours est absurde. Jusqu'à présent, rien n'a été fait et les ours errent dans le village. Les enfants sont en vacances. Ils ne peuvent ni faire de vélo ni jouer. C'est terrible.
1: Ces derniers jours, l'équipe d'intervention a doublé ses patrouilles dans la zone. Le Service national de la conservation de la nature recommande d'éviter de se promener seul, surtout tôt le matin et en fin d'après-midi, et de redoubler de vigilance.
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4: Selon une nouvelle étude, la Slovaquie est le deuxième pays le plus polarisé parmi 30 pays étudiés, juste derrière l'Argentine. Jusqu'à 60% de la population perçoit la société comme très, voire extrêmement divisée. Quelles conséquences cela aura-t-il sur les relations et l'avenir de la Slovaquie, Jacques ?
2: Eh bien, nous avons interrogé Madame Nicola Richterova, responsable du département communication de l'Institut DEC, l'Institut de recherche pour la cohésion sociale.
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2: Bonjour Madame Richterova, d'après vos recherches, la Slovaquie est le deuxième pays le plus polarisé au monde, juste après l'Argentine. Que signifie exactement ce terme et comment se manifeste-t-il dans la vie quotidienne des gens ?
4: La polarisation ne peut probablement pas être mesurée de manière exhaustive dans chaque pays. C'est pourquoi, sur 30 pays où elle a été évaluée, la Slovaquie arrive en deuxième position. Nous avons certes des pays en proie à des conflits armés et la polarisation y est donc probablement plus forte. Quant à la polarisation en tant que phénomène, il faut dire qu'elle transforme ceux qui ont simplement une opinion différente en ennemis absolus. Cette polarisation entraîne avec le temps une division de la société en camps d'opinion qui cherchent à s'entre-détruire. Ainsi, lorsque quelqu'un pense différemment de moi, j'ai envie de le juger, de le condamner moralement. Par la suite, la violence sociale s'accroît considérablement car les personnes ayant des opinions différentes sont perçues comme des ennemis.
2: 6 Slovaques sur 10 perçoivent la société comme très ou extrêmement divisée. Quelles sont les principales raisons pour lesquelles ce sentiment de division est si fort en Slovaquie ?
4: Ces facteurs sont multiples. On peut citer par exemple la rhétorique polarisante très répandue en Slovaquie parmi les dirigeants. Et cela ne concerne peut-être pas seulement certains dirigeants politiques, mais se manifeste déjà sur les réseaux sociaux. En termes simples, il s'agit d'une vision tranchée. Si quelqu'un ne pense pas telle chose, s'il ne pense pas comme moi, c'est qu'il pense telle autre chose. Nous soulignons que cela peut certes simplifier la situation et apaiser certains, mais le monde n'est pas tout noir ou tout blanc. Les gens ont généralement des raisons de penser telle ou telle chose, mais ce sont précisément elles qui divisent les opinions. Quant à cette polarisation, elle se confirme en Slovaquie et se manifeste déjà dans les relations. Cela signifie que des personnes rompent des amitiés de plusieurs années précisément parce qu'elles ont des opinions politiques ou des opinions divergentes sur certains sujets.
2: Votre enquête révèle également un contraste intéressant avec la République tchèque voisine. Les Slovaques sont plus polarisés, mais les Tchèques sont beaucoup plus pessimistes quant à la résolution des différends. Comment expliquez-vous cette différence ?
4: Plusieurs facteurs peuvent influencer ce phénomène. Nous avons collaboré sur cette analyse avec le département d'analyse STEM présent en République tchèque et ils ont indiqué qu'il pourrait y avoir une raison historique. Les Tchèques n'ont jamais manifesté un tel espoir, ce qui pourrait expliquer la différence entre la Slovaquie et la République tchèque. Malgré une polarisation beaucoup plus marquée en Slovaquie, les gens sont en réalité plus enclins à communiquer entre eux, car ils savent que cela leur apporte des avantages, peut-être aussi au travail ou dans d'autres domaines. La République tchèque est souvent organisée de telle sorte qu'elle est peut-être plus pessimiste, malgré une polarisation moindre. Ces personnes polarisées sont désormais moins disposées à communiquer entre elles. Il s'agit donc probablement de différences nationales qui influencent le lieu de résidence pendant plusieurs années. Et la République tchèque a ses propres spécificités, tout comme la société slovaque.
2: L'étude montre également que jusqu'à 36% des Slovaques connaissent quelqu'un qui approuve aujourd'hui la violence contre ceux qui s'opposent à leurs opinions. C'est alarmant, non ?
4: Bien sûr que c'est alarmant. La polarisation conduisant à la violence comporte 5 phases. Ça débute lorsque je commence à simplifier les pensées de l'autre, c'est-à-dire que je le condamne, je simplifie les raisons de son désaccord. Ensuite, je lui appose des étiquettes comme facho, bobo, mondialiste, wokiste, etc. Puis la situation s'intensifie. Je cherche à condamner moralement l'autre, puis à le détruire complètement. Enfin, la dernière phase de la polarisation en vint à légitimer la violence. Je considère comme parfaitement acceptable de recourir à la violence contre une personne qui pense simplement différemment. Et si nous ne voulons pas que notre pays sombre dans une guerre civile, nous devons agir contre cette forte polarisation.
2: Trnava est l'une des villes slovaques qui abrite la plus grande communauté d'expatriés vietnamiens. Une longue histoire. Il y a plus de 40 ans, des dizaines de familles vietnamiennes sont venues travailler à l'usine automobile de Trnava dans le cadre d'un programme d'échange de personnel. Peu à peu, elles y ont fondé une famille et leurs enfants, aujourd'hui des descendants nés en Slovaquie. C'est pourquoi cette année, ils ont organisé récemment une journée du Vietnam, placée sous le signe de la culture et de la gastronomie à Trnava. Cette journée a attiré des centaines de visiteurs grâce à son programme culturel et gastronomique. Zana Duong Konkuchova, l'une des organisatrices du programme, en a expliqué les détails à notre collègue Martin Jurčo.
5: À l'origine, il s'agissait d'une réunion communautaire. Elle s'est progressivement transformée en un grand festival culturel ouvert à tous. L'objectif de cet événement est de briser les stéréotypes, de renforcer les relations slovaques-vietnamiennes et de présenter la richesse de notre culture vietnamienne.
2: La gastronomie occupe une place très importante. On a pu y déguster toutes sortes de saveurs, comme le souligne Zana Duong Konkuchova.
5: Par exemple, des baguettes vietnamiennes garnies de bœuf, de poulet, etc., des douceurs variées ou encore nos thés vietnamiens. Le riz est omniprésent. Il accompagne tous nos plats. Nous proposons aussi des nouilles en accompagnement. Il y a une soupe au poulet et au bœuf ou au tofu, car de plus en plus de clients sont attirés par la cuisine végétarienne.
2: Quand on parle de gastronomie, il y a une autre spécialité vietnamienne importante à ne pas oublier.
5: Le jus de canne à sucre, celui-ci est pressé directement à l'aide d'une machine spéciale. Les visiteurs peuvent le voir et le goûter. Il se prend comme boisson. La canne à sucre est littéralement macérée plusieurs fois dans cette machine. Le jus qui en est extrait est très sucré, c'est idéal pour l'été et très rafraîchissant.
6: Wow.
2: Comme nous l'avons dit, la présence asiatique dans la ville ne date pas d'hier. La communauté vietnamienne est présente à Terre-Neuve depuis un demi-siècle. Leurs descendants se sentent aujourd'hui à la fois habitants de Terre-Neuve, slovaques et vietnamiens.
5: Parmi eux, Alan Levan. Son rôle est de tisser des liens entre les différentes communautés de la ville, puisqu'il travaille au service de l'intégration des étrangers à la mairie. Martin Urcho a enquêté sur la vie de la communauté vietnamienne à Terre-Neuve aujourd'hui. Réponse d'Alan Levan.
2: Voici un exemple intéressant de la façon dont les Vietnamiens, par leurs propres efforts, ont changé la perception de la société majoritaire. Si l'on compare le regard qu'un Slovaque portait sur un Vietnamien il y a 20 ans et aujourd'hui, la différence est flagrante. Les Vietnamiens sont mieux acceptés. Même dans le cadre de mon travail, lors d'un entretien par exemple, nous avons indiqué à la société majoritaire que nous ne les considérions plus comme des étrangers.
5: À quoi ressemble la communauté vietnamienne de Terre-Neuve aujourd'hui? Combien sont-ils?
2: Terre-Neuve compte 13 000 étrangers, dont seulement 600 se déclarent vietnamiens. Il s'agit d'une de ces communautés établies de longue date, présente depuis 60 ou 70 ans.
5: Les Ukrainiens sont actuellement les plus nombreux parmi les étrangers. Mais ce n'est pas la seule communauté.
2: L'une des communautés qui s'est développée le plus rapidement ces deux dernières années, c'est la communauté indienne. Cette augmentation est due notamment grâce à l'activité des grands employeurs de la région. Ils recrutent principalement en Inde et en Asie du Sud-Est. Les autres communautés sont des communautés étrangères classiques installées à Terre-Neuve depuis longtemps, originaires des Balkans, de Serbie, de Macédoine, etc.
5: La mairie de Terre-Neuve a-t-elle une vision à long terme de l'intégration des étrangers dans la société majoritairement composée de résidents de Terre-Neuve?
2: Oui, du point de vue des autorités locales, il est crucial que la communauté urbaine reste unie et sûre. Dans ce contexte, il était important de créer un plan d'intégration à long terme sur 10 ans pour les étrangers, car la courbe migratoire a doublé ces 5 dernières années. La hausse du nombre de personnes d'origine étrangère est donc très élevée. Si nous voulons maintenir une communauté urbaine unie, nous devons avoir un plan à long terme, et c'est ce que fait la ville de Terre-Neuve.
5: Ces services répondent à toutes les questions administratives. Nous savons que beaucoup d'étrangers travaillent dans le commerce ou l'industrie. Donnent-ils des conseils pour trouver un emploi?
2: En ce qui concerne les conseils pour trouver un emploi, c'est là que nous sommes les moins enclins à donner des conseils, car la politique d'immigration slovaque est conçue de telle sorte que tout étranger, s'il possède un titre de séjour, doit avoir un emploi. À quelques exceptions près, par exemple pour les personnes bénéficiant d'un hébergement temporaire concernant nos services d'intégration, notamment les cours de slovaque, éléments clés pour faciliter l'intégration. Je tiens à préciser que ce travail ne se limite pas aux étrangers, mais concerne également la population majoritaire. L'intégration est un processus bidirectionnel.
5: Les étrangers savent qu'il est lui-même d'origine étrangère. Comment réagissent-ils lorsqu'ils s'adressent à lui?
2: Nous, les fonctionnaires de Terre-Neuve, nous sommes très proactifs. Nous allons à leur rencontre et le fait qu'un employé municipal leur demande quels sont leurs besoins est déjà une surprise pour eux. Et quand ils voient qu'ils s'adressent à un étranger, cela ne peut que leur être bénéfique. Les choses ont changé. Quand j'étais jeune, je considérais cela comme un désavantage. Mais aujourd'hui, c'est un atout majeur dans mon parcours professionnel.
5: Alan Levan confirme que les étrangers sont les bienvenus à Terre-Neuve. Ils occupent des postes que l'entreprise majoritaire ne souhaite pas pourvoir. On trouve ainsi des étrangers comme chauffeurs, ouvriers, vendeurs et employés de service. Voilà! Votre émission du samedi est terminée. Demain, dimanche, retrouvez votre « Entre nous ». Quant à moi, je vous retrouve lundi pour les infos. À la prochaine et d'ici là, chers auditeurs, restez à l'écoute de Radio Slovaquie Internationale.

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1: Chers auditeurs francophones de Radio Slovaquie Internationale, bienvenue dans votre émission de ce samedi 8 août 2026. Cette émission se déroule en deux temps. D'abord, la rubrique musicale slovaque préparée par Rado Meša. Les carrefours de la musique seront cette fois consacrés aux chansons estivales slovaques. Ensuite, les extraits des émissions sur Radio Slovaquie Internationale en français. Nous évoquerons entre autres les ours en Slovaquie, puis la communauté vietnamienne à Trnava. Renata Oflag est au micro, Romana Šunderlíková au mixage et Rado Meša à la programmation musicale. Nous commençons d'ailleurs en musique. Bonne écoute!
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1: Dans cette édition estivale des Carrefours de la musique, nous vous présenterons les histoires de chansons estivales slovaques qui ont jadis et qui rendent encore les vacances d'été en Slovaquie plus agréables. Pour commencer, nous vous proposons une chanson qui a connu un grand succès dans notre pays grâce à une reprise.
2: Et ce n'est pas la première fois qu'une reprise remporte une telle popularité. Le chanteur croate Đorđe Peruzović a obtenu le premier succès de ce type en 1972. Il a remporté le festival de Split 72 avec la chanson « Dissibi à Cadje, Ie Gurmilo » en français « Où étais-tu quand le tonnerre a grondé ?» écrite par Nenad Vilović et arrangée par le célèbre Stjepan Stipica Kalojira, elle a pris la deuxième place du hit parade yougoslave de l'époque.
1: Un petit rappel, Stjepan Stipica Kalogiera avait également arrangé la version originale du tube Diridonda, Diridiridin, très populaire en Slovaquie. La chanson Dissibi à Kadie Grmilo a également conquis le public au-delà des frontières de l'ex-Yougoslavie. En République tchèque, elle a été interprétée en 1974 par Iveta Simonova et ensuite par Pavel Liška. En 1973, Dušan Gruň l'a chanté en slovaque avec des paroles de Zoro Laurinc. Il a gardé son titre original Kde si bola keď tu hrmelo, en français Où étais-tu quand le tonnerre a grondé.
2: Elle est devenue un tube dans les années 70 et a connu un véritable succès dans notre pays. Cela lui vaut une place de choix dans notre sélection de chansons d'été slovaque.
1: Plongeons-nous dans l'histoire de la musique et, par la même occasion, à l'époque où cette chanson de Dušan Gruň figurait à nouveau au répertoire de l'émission Répétée.

0: d'une autre exploration des chansons d'été slovaque de différentes décennies, nous découvrons aujourd'hui une chanson du légendaire compositeur et chanteur slovaque Miroš Birka.
1: Pendant près de 20 ans, c'était la chanson de clôture de ses concerts. Elle figurait sur son 10e album intitulé Modri, en français bleu, sorti le jour de son 49e anniversaire le 21 octobre 2001. Un album très important pour lui.
0: C'est à cette époque que Mekiš Birka est revenu sur le devant de la scène, accompagné de jeunes producteurs Honza Horáček et Aleš Zenkl. Même après sa disparition qui date de 5 ans, le 12 novembre 2021, il reste populaire à titre posthume. Outre son méga succès Čo boli, to preboli, en français « Ce qui fait mal guérira », l'album contient également une superbe chanson « Mamrat » en français « J'aime », à la fois relaxante et parfaitement estivale.
1: Un titre original, une batterie signée David Koller et des paroles inoubliables. « Je suis juste allongé en Floride, je sais que je suis doué pour ça ».
0: Ah oui, cette chanson est un véritable hymne à l'été et je suis sûre qu'elle vous mettra vous aussi en mode vacances.

0: Après une chanson entraînante de Miloš Birka, voici un single extrait de l'album de Lukáš Adamec, Nalepšie časy, en français Pour des jours meilleurs, sorti en 2021. Parfaite pour toutes les fêtes d'été slovaques, elle s'intitule Tancujmi, en français Danse pour moi.
1: L'idée de la chanson remonte à quelques années auparavant. Elle a été proposée par Tommy Okres, ami et collaborateur de Lukáš. Tommy se produit actuellement avec succès au sein du groupe tchèque Chinaski. Lukáš a écrit le refrain et des paroles. L'artiste a passé des dizaines d'heures en studio pour l'enregistrer et l'album a été finalisé en 2019.
0: La chanson évoque le pouvoir fédérateur de la musique, de la danse, du rythme et de l'amour qui permettent aux gens de vivre des émotions authentiques. Voilà le titre Tancujmi, danse pour moi, que chante pour vous Lukáš Adamec.

0: Vous écoutiez la rubrique musicale du samedi sur Radio Slovaquie Internationale. C'est maintenant le moment de réécouter les extraits de nos émissions.
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0: Nous évoquerons d'abord les ours en Slovaquie, puis la minorité vietnamienne à Trnava.
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2: Monsieur l'ours, réveille-toi. Tu as bien trop dormi comme ça. Au bout de trois, réveille-toi. Un, deux, trois. Monsieur l'ours, tu dors ou tu sors ?
3: Je dors.
0: Et les enfants slovaques chantent « Medvedko, daj lapku, pojdeme na svadbu ». Ah bah, une vision bien idyllique, cette cohabitation entre les ours et les humains. Cette bête sauvage peut faire bien peur, suivant un témoignage révélateur. Les villages de Liptov restent en alerte. Les signalements d'ours bruns se poursuivent. Zavajna Poruba est un paisible village situé au pied des Basses Tatras. Un ours a pénétré dans une zone interdite d'accès pour la troisième fois en quelques semaines. Les services d'urgence surveillent la situation. L'inquiétude et la tension sont parmi les habitants dans les villages.
4: Oh mon Dieu, un ours! Je n'en croyais pas mes yeux!
0: C'est ainsi que des habitants ont filmé un ours samedi soir. Madame Tregerova l'a aperçu juste devant sa maison alors qu'elle arrosait ses fleurs.
4: Il s'est arrêté, je me suis arrêté, on s'est regardé. Puis une voiture passait, elle a détourné son attention. L'ours a fait demi-tour et est remonté vers le village.
0: L'intrusion d'un ours brun au village ce week-end était la troisième attaque sérieuse en trois semaines. Il a également été aperçu sur la piste cyclable près de l'église. Dans ce cas, l'ours a été abattu par les secours. Un autre a été aperçu par des habitants à midi. Il rôdait près de l'école maternelle.
4: Il y a un nouveau quartier là-bas avec de jeunes enfants. Il y a une école maternelle ici, par exemple, mais personne ne semble se soucier du danger que nous encourons.
0: Un habitant a même été griffé par l'animal. L'ours a attaqué l'homme juste devant chez lui alors qu'il coulait du béton. Heureusement, il a pu se défendre.
5: La seule chose que j'ai pu faire, c'est tendre la main pour qu'il ne m'attaque pas, pour qu'il ne me saute pas au visage. Nous nous sommes retrouvés contre un mur. Heureusement, des gens en voiture klaxonnaient et criaient. Il a pris peur et pris la fuite.
0: La situation au village est tendue. Le maire se sent impuissant face à cette situation.
5: Les gens sont stressés, nerveux. C'est des vacances, ils ne peuvent pas se déplacer librement. Nous essayons de gérer la situation, mais nous sommes impuissants sur certains points, car il est clair qu'il faut modifier la législation européenne pour réduire la protection de l'ours brun.
0: Jan Chalupka, le chef d'équipe d'intervention, ajoute.
5: L'équipe d'intervention surveille la zone au sol et par voie aérienne et utilise également des drones équipés d'imagerie thermique.
0: D'après les habitants, les ours reviennent malgré les mesures d'alerte. Voici le témoignage d'une habitante du village.
4: Lancer des pétards sur les ours est absurde. Jusqu'à présent, rien n'a été fait et les ours errent dans le village. Les enfants sont en vacances. Ils ne peuvent ni faire de vélo ni jouer. C'est terrible.
0: Ces derniers jours, l'équipe d'intervention a doublé ses patrouilles dans la zone. Le Service national de la conservation de la nature recommande d'éviter de se promener seul, surtout tôt le matin et en fin d'après-midi, et de redoubler de vigilance.
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6: Selon une nouvelle étude, la Slovaquie est le deuxième pays le plus polarisé parmi 30 pays étudiés, juste derrière l'Argentine. Jusqu'à 60% de la population perçoit la société comme très, voire extrêmement divisée. Quelles conséquences cela aura-t-il sur les relations et l'avenir de la Slovaquie, Jacques ?
5: Eh bien, nous avons interrogé Madame Nicola Richterova, responsable du département communication de l'Institut DEC, l'Institut de recherche pour la cohésion sociale.
1: À la loupe.
5: Bonjour Madame Richterova, d'après vos recherches, la Slovaquie est le deuxième pays le plus polarisé au monde, juste après l'Argentine. Que signifie exactement ce terme et comment se manifeste-t-il dans la vie quotidienne des gens ?
6: La polarisation ne peut probablement pas être mesurée de manière exhaustive dans chaque pays. C'est pourquoi, sur 30 pays où elle a été évaluée, la Slovaquie arrive en deuxième position. Nous avons certes des pays en proie à des conflits armés et la polarisation y est donc probablement plus forte. Quant à la polarisation en tant que phénomène, il faut dire qu'elle transforme ceux qui ont simplement une opinion différente en ennemis absolus. Cette polarisation entraîne avec le temps une division de la société en camps d'opinion qui cherche à s'entre-détruire. Ainsi, lorsque quelqu'un pense différemment de moi, j'ai envie de le juger, de le condamner moralement. Par la suite, la violence sociale s'accroît considérablement car les personnes ayant des opinions différentes sont perçues comme des ennemis.
5: 6 Slovaques sur 10 perçoivent la société comme très ou extrêmement divisée. Quelles sont les principales raisons pour lesquelles ce sentiment de division est si fort en Slovaquie ?
6: Ces facteurs sont multiples. On peut citer par exemple la rhétorique polarisante très répandue en Slovaquie parmi les dirigeants. Et cela ne concerne peut-être pas seulement certains dirigeants politiques, mais se manifeste déjà sur les réseaux sociaux. En termes simples, il s'agit d'une vision tranchée. Si quelqu'un ne pense pas telle chose, s'il ne pense pas comme moi, c'est qu'il pense telle autre chose. Nous soulignons que cela peut certes simplifier la situation et apaiser certains, mais le monde n'est pas tout noir ou tout blanc. Les gens ont généralement des raisons de penser telle ou telle chose, mais ce sont précisément elles qui divisent les opinions. Quant à cette polarisation, elle se confirme en Slovaquie et se manifeste déjà dans les relations. Cela signifie que des personnes rompent des amitiés de plusieurs années précisément parce qu'elles ont des opinions politiques ou des opinions divergentes sur certains sujets.
5: Votre enquête révèle également un contraste intéressant avec la République tchèque voisine. Les Slovaques sont plus polarisés, mais les Tchèques sont beaucoup plus pessimistes quant à la résolution des différends. Comment expliquez-vous cette différence ?
6: Plusieurs facteurs peuvent influencer ce phénomène. Nous avons collaboré sur cette analyse avec le département d'analyse STEM présent en République tchèque et ils ont indiqué qu'il pourrait y avoir une raison historique. Les Tchèques n'ont jamais manifesté un tel espoir, ce qui pourrait expliquer la différence entre la Slovaquie et la République tchèque. Malgré une polarisation beaucoup plus marquée en Slovaquie, les gens sont en réalité plus enclins à communiquer entre eux, car ils savent que cela leur apporte des avantages, peut-être aussi au travail ou dans d'autres domaines. La République tchèque est souvent organisée de telle sorte qu'elle est peut-être plus pessimiste, malgré une polarisation moindre. Ces personnes polarisées sont désormais moins disposées à communiquer entre elles. Il s'agit donc probablement de différences nationales qui influencent le lieu de résidence pendant plusieurs années. Et la République tchèque a ses propres spécificités, tout comme la société slovaque.
5: L'étude montre également que jusqu'à 36% des Slovaques connaissent quelqu'un qui approuve aujourd'hui la violence contre ceux qui s'opposent à leurs opinions. C'est alarmant, non ?
6: Bien sûr que c'est alarmant. La polarisation conduisant à la violence comporte 5 phases. Ça débute lorsque je commence à simplifier les pensées de l'autre, c'est-à-dire que je le condamne, je simplifie les raisons de son désaccord. Ensuite, je lui appose des étiquettes comme facho, bobo, mondialiste, wokiste, etc. Puis la situation s'intensifie. Je cherche à condamner moralement moralement l'autre, puis à le détruire complètement. Enfin, la dernière phase de la polarisation en vint à légitimer la violence. Je considère comme parfaitement acceptable de recourir à la violence contre une personne qui pense simplement différemment. Et si nous ne voulons pas que notre pays sombre dans une guerre civile, nous devons agir contre cette forte polarisation.
5: Trnava est l'une des villes slovaques qui abrite la plus grande communauté d'expatriés vietnamiens. Une longue histoire. Il y a plus de 40 ans, des dizaines de familles vietnamiennes sont venues travailler à l'usine automobile de Trnava dans le cadre d'un programme d'échange de personnel. Peu à peu, elles y ont fondé une famille et leurs enfants, aujourd'hui des descendants nés en Slovaquie. C'est pourquoi cette année, ils ont organisé récemment une journée du Vietnam, placée sous le signe de la culture et de la gastronomie à Trnava. Cette journée a attiré des centaines de visiteurs grâce à son programme culturel et gastronomique. Zana Duong Konkuchova, l'une des organisatrices du programme, en a expliqué les détails à notre collègue Martin Jurčo.
7: À l'origine, il s'agissait d'une réunion communautaire. Elle s'est progressivement transformée en un grand festival culturel ouvert à tous. L'objectif de cet événement est de briser les stéréotypes, de renforcer les relations slovaques-vietnamiennes et de présenter la richesse de notre culture vietnamienne.
5: La gastronomie occupe une place très importante. On a pu y déguster toutes sortes de saveurs, comme le souligne Zana Duong Konkuchova.
7: Par exemple, des baguettes vietnamiennes garnies de bœuf, de poulet, etc., des douceurs variées ou encore nos thés vietnamiens. Le riz est omniprésent. Il accompagne tous nos plats. Nous proposons aussi des nouilles en accompagnement. Il y a une soupe au poulet et au bœuf ou au tofu, car de plus en plus de clients sont attirés par la cuisine végétarienne.
5: Quand on parle de gastronomie, il y a une autre spécialité vietnamienne importante à ne pas oublier.
7: Le jus de canne à sucre. Celui-ci est pressé directement à l'aide d'une machine spéciale. Les visiteurs peuvent le voir et le goûter. Il se prend comme boisson. La canne à sucre est littéralement macérée plusieurs fois dans cette machine. Le jus qui en est extrait est très sucré, c'est idéal pour l'été et très rafraîchissant.
5: Comme nous l'avons dit, la présence asiatique dans la ville ne date pas d'hier. La communauté vietnamienne est présente à Trnava depuis un demi-siècle. Leurs descendants se sentent aujourd'hui à la fois habitants de Trnava, slovaques et vietnamiens.
7: Parmi eux, Alan Levan. Son rôle est de tisser des liens entre les différentes communautés de la ville, puisqu'il travaille au service de l'intégration des étrangers à la mairie. Martin Jurčo a enquêté sur la vie de la communauté vietnamienne à Trnava aujourd'hui. Réponse d'Alan Levan.
5: Voici un exemple intéressant de la façon dont les Vietnamiens, par leurs propres efforts, ont changé la perception de la société majoritaire. Si l'on compare le regard qu'un Slovaque portait sur un Vietnamien il y a 20 ans et aujourd'hui, la différence est flagrante. Les Vietnamiens sont mieux acceptés. Même dans le cadre de mon travail, lors d'un entretien par exemple, nous avons indiqué à la société majoritaire que nous ne les considérions plus comme des étrangers.
7: À quoi ressemble la communauté vietnamienne de Trnava aujourd'hui? Combien sont-ils?
5: Trnava compte 13 000 étrangers, dont seulement 600 se déclarent vietnamiens. Il s'agit d'une de ces communautés établies de longue date, présente depuis 60 ou 70 ans.
7: Les Ukrainiens sont actuellement les plus nombreux parmi les étrangers. Mais ce n'est pas la seule communauté.
5: L'une des communautés qui s'est développée le plus rapidement ces deux dernières années, c'est la communauté indienne. Cette augmentation est due notamment grâce à l'activité des grands employeurs de la région. Ils recrutent principalement en Inde et en Asie du Sud-Est. Les autres communautés sont des communautés étrangères classiques installées à Trnava depuis longtemps, originaires des Balkans, de Serbie, de Macédoine, etc.
7: La mairie de Ternava a-t-elle une vision à long terme de l'intégration des étrangers dans la société majoritairement composée de résidents de Ternava?
5: Oui, du point de vue des autorités locales, il est crucial que la communauté urbaine reste unie et sûre. Dans ce contexte, il était important de créer un plan d'intégration à long terme sur 10 ans pour les étrangers, car la courbe migratoire a doublé ces 5 dernières années. La hausse du nombre de personnes d'origine étrangère est donc très élevée. Si nous voulons maintenir une communauté urbaine unie, nous devons avoir un plan à long terme, et c'est ce que fait la ville de Ternava.
7: Ces services répondent à toutes les questions administratives. Nous savons que beaucoup d'étrangers travaillent dans le commerce ou l'industrie. Donnent-ils des conseils pour trouver un emploi?
5: En ce qui concerne les conseils pour trouver un emploi, c'est là que nous sommes les moins enclins à donner des conseils, car la politique d'immigration slovaque est conçue de telle sorte que tout étranger, s'il possède un titre de séjour, doit avoir un emploi. À quelques exceptions près, par exemple pour les personnes bénéficiant d'un hébergement temporaire concernant nos services d'intégration, notamment les cours de slovaque, élément clé pour faciliter l'intégration. Je tiens à préciser que ce travail ne se limite pas aux étrangers, mais concerne également la population majoritaire. L'intégration est un processus bidirectionnel.
7: Les étrangers savent qu'il est lui-même d'origine étrangère. Comment réagissent-ils lorsqu'ils s'adressent à lui?
5: Nous, les fonctionnaires de Ternava, nous sommes très proactifs. Nous allons à leur rencontre et le fait qu'un employé municipal leur demande quels sont leurs besoins est déjà une surprise pour eux. Et quand ils voient qu'ils s'adressent à un étranger, cela ne peut que leur être bénéfique. Les choses ont changé. Quand j'étais jeune, je considérais cela comme un désavantage. Mais aujourd'hui, c'est un atout majeur dans mon parcours professionnel.
7: Alan Levan confirme que les étrangers sont les bienvenus à Ternava. Ils occupent des postes que l'entreprise majoritaire ne souhaite pas pourvoir. On trouve ainsi des étrangers comme chauffeurs, ouvriers, vendeurs et employés de service. Voilà, votre émission du samedi est terminée. Demain, dimanche, retrouvez votre « Entre nous ». Quant à moi, je vous retrouve lundi pour les infos. À la prochaine et d'ici là, chers auditeurs, restez à l'écoute de Radio Slovaquie Internationale.

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1: Chers auditeurs francophones de Radio Slovaquie Internationale, bienvenue dans votre émission de ce samedi 8 août 2026. Cette émission se déroule en deux temps. D'abord, la rubrique musicale slovaque préparée par Rado Meša. Les carrefours de la musique seront cette fois consacrés aux chansons estivales slovaques. Ensuite, les extraits des émissions sur Radio Slovaquie Internationale en français. Nous évoquerons entre autres les ours en Slovaquie, puis la communauté vietnamienne à Trnava. Renata Oflag est au micro, Romana Šunderlíková au mixage et Rado Meša à la programmation musicale. Nous commençons d'ailleurs en musique. Bonne écoute.
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1: Dans cette édition estivale des Carrefours de la musique, nous vous présenterons les histoires de chansons estivales slovaques qui ont jailli et qui rendent encore les vacances d'été en Slovaquie plus agréables. Pour commencer, nous vous proposons une chanson qui a connu un grand succès dans notre pays grâce à une reprise.
2: Et ce n'est pas la première fois qu'une reprise remporte une telle popularité. Le chanteur croate Đorđe Peruzović a obtenu le premier succès de ce type en 1972. Il a remporté le festival de Split 72 avec la chanson « Dissibi à Cadie, Ye Gurmilo » en français « Où étais-tu quand le tonnerre a grondé ?» écrite par Nenad Vilović et arrangée par le célèbre Stjepan Stipica Kalojira. Elle a pris la deuxième place du hit parade yougoslave de l'époque.
1: Un petit rappel, Stjepan Stipica Kalogiera avait également arrangé la version originale du tube Diridonda, Diridiridin, très populaire en Slovaquie. La chanson Dissibi a Kadie Grmilo a également conquis le public au-delà des frontières de l'ex-Yougoslavie. En République tchèque, elle a été interprétée en 1974 par Iveta Simonova et ensuite par Pavel Liška. En 1973, Dušan Gruň l'a chanté en slovaque avec des paroles de Zoro Laurinc. Il a gardé son titre original « Kde si bola keď tu hrmelo » en français « Où étais-tu quand le tonnerre a grondé ?»
2: Elle est devenue un tube dans les années 70 et a connu un véritable succès dans notre pays. Cela lui vaut une place de choix dans notre sélection de chansons d'été slovaque.
1: Plongeons-nous dans l'histoire de la musique et, par la même occasion, à l'époque où cette chanson de Dušan Gruň figurait à nouveau au répertoire de l'émission Répétée.

0: d'un autre exploration des chansons d'été slovaques de différentes décennies, nous découvrons aujourd'hui une chanson du légendaire compositeur et chanteur slovaque Miroš Birka.
1: Pendant près de 20 ans, c'était la chanson de clôture de ses concerts. Elle figurait sur son 10e album intitulé Modrý, en français bleu, sorti le jour de son 49e anniversaire le 21 octobre 2001, un album très important pour lui.
0: C'est à cette époque que Mekiš Birka est revenu sur le devant de la scène, accompagné de jeunes producteurs Honza Horáček et Aleš Zenkl. Même après sa disparition, qui date de 5 ans, le 12 novembre 2021, il reste populaire à titre posthume. Outre son méga succès Čobolito Preboli, en français « Ce qui fait mal guérira », l'album contient également une superbe chanson « Mamrat » en français « J'aime », à la fois relaxante et parfaitement estivale.
1: Un titre original, une batterie signée David Koller et des paroles inoubliables. « Je suis juste allongé en Floride, je sais que je suis doué pour ça ».
0: Ah oui, cette chanson est un véritable hymne à l'été et je suis sûre qu'elle vous mettra vous aussi en mode vacances.

0: Après une chanson entraînante de Miloš Birka, voici un single extrait de l'album de Lukáš Adamet, Nalepšie časy, en français, pour des jours meilleurs, sorti en 2021. Parfaite pour toutes les fêtes d'été slovaques, elle s'intitule Tancujmi, en français, danse pour moi.
1: L'idée de la chanson remonte à quelques années auparavant. Elle a été proposée par Tommy Okres, ami et collaborateur de Lukáš. Tommy se produit actuellement avec succès au sein du groupe tchèque Chinaski. Lukáš a écrit le refrain et des paroles. L'artiste a passé des dizaines d'heures en studio pour l'enregistrer et l'album a été finalisé en 2019.
0: La chanson évoque le pouvoir fédérateur de la musique, de la danse, du rythme et de l'amour qui permettent aux gens de vivre des émotions authentiques. Voilà le titre « Tancujmi, danse pour moi » que chante pour vous Lukáš Adamets.

0: Vous écoutiez la rubrique musicale du samedi sur Radio Slovaquie Internationale. C'est maintenant le moment de réécouter les extraits de nos émissions.
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0: Nous évoquerons d'abord les ours en Slovaquie, puis la minorité vietnamienne à Trnava.
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0: Et les enfants slovaques chantent « Medvedko, daj lapku, pojdeme na svadbu ». Ah bah, une vision bien idyllique, cette cohabitation entre les ours et les humains. Cette bête sauvage peut faire bien peur, suivant un témoignage révélateur. Les villages de Liptov restent en alerte. Les signalements d'ours bruns se poursuivent. Zavajna Poruba est un paisible village situé au pied des Basses Tatra. Un ours a pénétré dans une zone interdite d'accès pour la troisième fois en quelques semaines. Les services d'urgence surveillent la situation. L'inquiétude et la tension sont parmi les habitants dans les villages.
4: Oh mon Dieu, un ours! Je n'en croyais pas mes yeux!
0: C'est ainsi que des habitants ont filmé un ours samedi soir. Madame Tregerova l'a aperçu juste devant sa maison alors qu'elle arrosait ses fleurs.
4: Il s'est arrêté, je me suis arrêté, on s'est regardé. Puis une voiture passait, elle a détourné son attention. L'ours a fait demi-tour et est remonté vers le village.
0: L'intrusion d'un ours brun au village ce week-end était la troisième attaque sérieuse en trois semaines. Il a également été aperçu sur la piste cyclable près de l'église. Dans ce cas, l'ours a été abattu par les secours. Un autre a été aperçu par des habitants à midi. Il rôdait près de l'école maternelle.
4: Il y a un nouveau quartier là-bas avec de jeunes enfants. Il y a une école maternelle ici, par exemple, mais personne ne semble se soucier du danger que nous encourons.
0: Un habitant a même été griffé par l'animal. L'ours a attaqué l'homme juste devant chez lui, alors qu'il coulait du béton. Heureusement, il a pu se défendre.
5: La seule chose que j'ai pu faire, c'est tendre la main pour qu'il ne m'attaque pas, pour qu'il ne me saute pas au visage. Nous nous sommes retrouvés contre un mur. Heureusement, des gens en voiture klaxonnaient, criaient. Il a pris peur et pris la fuite.
0: La situation au village est tendue. Le maire se sent impuissant face à cette situation.
5: Les gens sont stressés, nerveux. C'est des vacances, ils ne peuvent pas se déplacer librement. Nous essayons de gérer la situation, mais nous sommes impuissants sur certains points, car il est clair qu'il faut modifier la législation européenne pour réduire la protection de l'ours brun.
0: Jan Chaloupka, le chef d'équipe d'intervention, ajoute.
5: L'équipe d'intervention surveille la zone au sol et par voie aérienne et utilise également des drones équipés d'imagerie thermique.
0: D'après les habitants, les ours reviennent malgré les mesures d'alerte. Voici le témoignage d'une habitante du village.
4: Lancer des pétards sur les ours est absurde. Jusqu'à présent, rien n'a été fait et les ours errent dans le village. Les enfants sont en vacances. Ils ne peuvent ni faire de vélo ni jouer. C'est terrible.
0: Ces derniers jours, l'équipe d'intervention a doublé ses patrouilles dans la zone. Le Service national de la conservation de la nature recommande d'éviter de se promener seul, surtout tôt le matin et en fin d'après-midi, et de redoubler de vigilance.
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6: Selon une nouvelle étude, la Slovaquie est le deuxième pays le plus polarisé parmi 30 pays étudiés, juste derrière l'Argentine. Jusqu'à 60% de la population perçoit la société comme très, voire extrêmement divisée. Quelles conséquences cela aura-t-il sur les relations et l'avenir de la Slovaquie, Jacques?
5: Eh bien, nous avons interrogé Madame Nicola Richterova, responsable du département communication de l'Institut DEC, l'Institut de recherche pour la cohésion sociale.
1: À la loupe.
5: Bonjour Madame Richterova, d'après vos recherches, la Slovaquie est le deuxième pays le plus polarisé au monde, juste après l'Argentine. Que signifie exactement ce terme et comment se manifeste-t-il dans la vie quotidienne des gens?
6: La polarisation ne peut probablement pas être mesurée de manière exhaustive dans chaque pays. C'est pourquoi, sur 30 pays où elle a été évaluée, la Slovaquie arrive en deuxième position. Nous avons certes des pays en proie à des conflits armés et la polarisation y est donc probablement plus forte. Quant à la polarisation en tant que phénomène, il faut dire qu'elle transforme ceux qui ont simplement une opinion différente en ennemis absolus. Cette polarisation entraîne avec le temps une division de la société en camps d'opinion qui cherchent à s'entre-détruire. Ainsi, lorsque quelqu'un pense différemment de moi, j'ai envie de le juger, de le condamner moralement. Par la suite, la violence sociale s'accroît considérablement car les personnes ayant des opinions différentes sont perçues comme des ennemis.
5: 6 Slovaques sur 10 perçoivent la société comme très ou extrêmement divisée. Quelles sont les principales raisons pour lesquelles ce sentiment de division est si fort en Slovaquie ?
6: Ces facteurs sont multiples. On peut citer par exemple la rhétorique polarisante très répandue en Slovaquie parmi les dirigeants. Et cela ne concerne peut-être pas seulement certains dirigeants politiques, mais se manifeste déjà sur les réseaux sociaux. En termes simples, il s'agit d'une vision tranchée. Si quelqu'un ne pense pas telle chose, s'il ne pense pas comme moi, c'est qu'il pense telle autre chose. Nous soulignons que cela peut certes simplifier la situation et apaiser certains, mais le monde n'est pas tout noir ou tout blanc. Les gens ont généralement des raisons de penser telle ou telle chose, mais ce sont précisément elles qui divisent les opinions. Quant à cette polarisation, elle se confirme en Slovaquie et se manifeste déjà dans les relations. Cela signifie que des personnes rompent des amitiés de plusieurs années précisément parce qu'elles ont des opinions politiques ou des opinions divergentes sur certains sujets.
5: Votre enquête révèle également un contraste intéressant avec la République tchèque voisine. Les Slovaques sont plus polarisés, mais les Tchèques sont beaucoup plus pessimistes quant à la résolution des différends. Comment expliquez-vous cette différence ?
6: Plusieurs facteurs peuvent influencer ce phénomène. Nous avons collaboré sur cette analyse avec le département d'analyse STEM présent en République tchèque et ils ont indiqué qu'il pourrait y avoir une raison historique. Les Tchèques n'ont jamais manifesté un tel espoir, ce qui pourrait expliquer la différence entre la Slovaquie et la République tchèque. Malgré une polarisation beaucoup plus marquée en Slovaquie, les gens sont en réalité plus enclins à communiquer entre eux, car ils savent que cela leur apporte des avantages, peut-être aussi au travail ou dans d'autres domaines. La République tchèque est souvent organisée de telle sorte qu'elle est peut-être plus pessimiste, malgré une polarisation moindre. Ces personnes polarisées sont désormais moins disposées à communiquer entre elles. Il s'agit donc probablement de différences nationales qui influencent le lieu de résidence pendant plusieurs années. Et la République tchèque a ses propres spécificités, tout comme la société slovaque.
5: L'étude montre également que jusqu'à 36% des Slovaques connaissent quelqu'un qui approuve aujourd'hui la violence contre ceux qui s'opposent à leurs opinions. C'est alarmant, non ?
6: Bien sûr que c'est alarmant. La polarisation conduisant à la violence comporte 5 phases. Ça débute lorsque je commence à simplifier les pensées de l'autre, c'est-à-dire que je le condamne, je simplifie les raisons de son désaccord. Ensuite, je lui pose des étiquettes comme facho, bobo, mondialiste, wokiste, etc. Puis la situation s'intensifie. Je cherche à condamner moralement l'autre, puis à le détruire complètement. Enfin, la dernière phase de la polarisation en vient à légitimer la violence. Je considère comme parfaitement acceptable de recourir à la violence contre une personne qui pense simplement différemment. Et si nous ne voulons pas que notre pays sombre dans une guerre civile, nous devons agir contre cette forte polarisation.
5: Trnava est l'une des villes slovaques qui abrite la plus grande communauté d'expatriés vietnamiens. Une longue histoire. Il y a plus de 40 ans, des dizaines de familles vietnamiennes sont venues travailler à l'usine automobile de Trnava dans le cadre d'un programme d'échange de personnel. Peu à peu, elles y ont fondé une famille et leurs enfants, aujourd'hui des descendants nés en Slovaquie. C'est pourquoi cette année, ils ont organisé récemment une journée du Vietnam, placée sous le signe de la culture et de la gastronomie à Trnava. Cette journée a attiré des centaines de visiteurs grâce à son programme culturel et gastronomique. Zana Duong Konkuchova, l'une des organisatrices du programme, en a expliqué les détails à notre collègue Martin Jurčo.
7: À l'origine, il s'agissait d'une réunion communautaire. Elle s'est progressivement transformée en un grand festival culturel ouvert à tous. L'objectif de cet événement est de briser les stéréotypes, de renforcer les relations slovaques-vietnamiennes et de présenter la richesse de notre culture vietnamienne.
5: La gastronomie occupe une place très importante. On a pu y déguster toutes sortes de saveurs, comme le souligne Zana Duong Konkuchova.
7: Par exemple, des baguettes vietnamiennes garnies de bœuf, de poulet, etc., des douceurs variées ou encore nos thés vietnamiens. Le riz est omniprésent. Il accompagne tous nos plats. Nous proposons aussi des nouilles en accompagnement. Il y a une soupe au poulet et au bœuf ou au tofu, car de plus en plus de clients sont attirés par la cuisine végétarienne.
5: Quand on parle de gastronomie, il y a une autre spécialité vietnamienne importante à ne pas oublier.
7: Le jus de canne à sucre. Celui-ci est pressé directement à l'aide d'une machine spéciale. Les visiteurs peuvent le voir et le goûter. Il se prend comme boisson. La canne à sucre est littéralement macérée plusieurs fois dans cette machine. Le jus qui en est extrait est très sucré. C'est idéal pour l'été et très rafraîchissant.
5: Comme nous l'avons dit, la présence asiatique dans la ville ne date pas d'hier. La communauté vietnamienne est présente à Trnava depuis un demi-siècle. Leurs descendants se sentent aujourd'hui à la fois habitants de Trnava, slovaques et vietnamiens.
7: Parmi eux, Alan Levan. Son rôle est de tisser des liens entre les différentes communautés de la ville, puisqu'il travaille au service de l'intégration des étrangers à la mairie. Martin Jurčo a enquêté sur la vie de la communauté vietnamienne à Trnava aujourd'hui. Réponse d'Alan Levan.
5: Voici un exemple intéressant de la façon dont les Vietnamiens, par leurs propres efforts, ont changé la perception de la société majoritaire. Si l'on compare le regard qu'un Slovaque portait sur un Vietnamien il y a 20 ans et aujourd'hui, la différence est flagrante. Les Vietnamiens sont mieux acceptés. Même dans le cadre de mon travail, lors d'un entretien par exemple, nous avons indiqué à la société majoritaire que nous ne les considérions plus comme des étrangers.
7: À quoi ressemble la communauté vietnamienne de Trnava aujourd'hui? Combien sont-ils?
5: Trnava compte 13 000 étrangers, dont seulement 600 se déclarent vietnamiens. Il s'agit d'une de ces communautés établies de longue date, présente depuis 60 ou 70 ans.
7: Les Ukrainiens sont actuellement les plus nombreux parmi les étrangers. Mais ce n'est pas la seule communauté.
5: L'une des communautés qui s'est développée le plus rapidement ces deux dernières années, c'est la communauté indienne. Cette augmentation est due notamment grâce à l'activité des grands employeurs de la région, Ils recrutent principalement en Inde et en Asie du Sud-Est. Les autres communautés sont des communautés étrangères classiques installées à Trnava depuis longtemps, originaires des Balkans, de Serbie, de Macédoine, etc.
7: La mairie de Trnava a-t-elle une vision à long terme de l'intégration des étrangers dans la société majoritairement composée de résidents de Trnava?
5: Oui, du point de vue des autorités locales, il est crucial que la communauté urbaine reste unie et sûre. Dans ce contexte, il était important de créer un plan d'intégration à long terme sur 10 ans pour les étrangers, car la courbe migratoire a doublé ces 5 dernières années. La hausse du nombre de personnes d'origine étrangère est donc très élevée. Si nous voulons maintenir une communauté urbaine unie, nous devons avoir un plan à long terme, et c'est ce que fait la ville de Trnava.
7: Ces services répondent à toutes les questions administratives. Nous savons que beaucoup d'étrangers travaillent dans le commerce ou l'industrie. Donnent-ils des conseils pour trouver un emploi?
5: En ce qui concerne les conseils pour trouver un emploi, c'est là que nous sommes les moins enclins à donner des conseils, car la politique d'immigration slovaque est conçue de telle sorte que tout étranger, s'il possède un titre de séjour, doit avoir un emploi. À quelques exceptions près, par exemple pour les personnes bénéficiant d'un hébergement temporaire concernant nos services d'intégration, notamment les cours de slovaque, éléments clés pour faciliter l'intégration. Je tiens à préciser que ce travail ne se limite pas aux étrangers, mais concerne également la population majoritaire. L'intégration est un processus bidirectionnel.
7: Les étrangers savent qu'il est lui-même d'origine étrangère. Comment réagissent-ils lorsqu'ils s'adressent à lui?
5: Nous, les fonctionnaires de Trnava, nous sommes très proactifs. Nous allons à leur rencontre et le fait qu'un employé municipal leur demande quels sont leurs besoins est déjà une surprise pour eux. Et quand ils voient qu'ils s'adressent à un étranger, cela ne peut que leur être bénéfique. Les choses ont changé. Quand j'étais jeune, je considérais cela comme un désavantage. Mais aujourd'hui, c'est un atout majeur dans mon parcours professionnel.
7: Alan Levan confirme que les étrangers sont les bienvenus à Trnava. Ils occupent des postes que l'entreprise majoritaire ne souhaite pas pourvoir. On trouve ainsi des étrangers comme chauffeurs, ouvriers, vendeurs et employés de service. Voilà, votre émission du samedi est terminée. Demain, dimanche, retrouvez votre « Entre nous ». Quant à moi, je vous retrouve lundi pour les infos. À la prochaine et d'ici là, chers auditeurs, restez à l'écoute de Radio Slovaquie Internationale.

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1: Chers auditeurs francophones de Radio Slovaquie Internationale, bienvenue dans votre émission de ce samedi 8 août 2026. Cette émission se déroule en deux temps. D'abord, la rubrique musicale slovaque préparée par Rado Meša. Les carrefours de la musique seront cette fois consacrés aux chansons estivales slovaques. Ensuite, les extraits des émissions sur Radio Slovaquie Internationale en français. Nous évoquerons entre autres les ours en Slovaquie, puis la communauté vietnamienne à Trnava. Renata Oflag est au micro, Romana Šunderlíková au mixage et Rado Meša à la programmation musicale. Nous commençons d'ailleurs en musique. Bonne écoute!
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1: Dans cette édition estivale des Carrefours de la musique, nous vous présenterons les histoires de chansons estivales slovaques qui ont jadis et qui rendent encore les vacances d'été en Slovaquie plus agréables. Pour commencer, nous vous proposons une chanson qui a connu un grand succès dans notre pays grâce à une reprise.
2: Et ce n'est pas la première fois qu'une reprise remporte une telle popularité. Le chanteur croate Đorđe Peruzović a obtenu le premier succès de ce type en 1972. Il a remporté le festival de Split 72 avec la chanson « Dissibi à Kad Ye Gurmilo » en français « Où étais-tu quand le tonnerre a grondé ?» écrite par Nenad Vilović et arrangée par le célèbre Stjepan Stipica Kalojira. Elle a pris la deuxième place du hit parade yougoslave de l'époque.
1: Un petit rappel, Stjepan Stipica Kalogjera avait également arrangé la version originale du tube Diridonda, Diridiridin, très populaire en Slovaquie. La chanson Dissibi a Kadie Grmilo a également conquis le public au-delà des frontières de l'ex-Yougoslavie. En République tchèque, elle a été interprétée en 1974 par Iveta Simonova et ensuite par Pavel Liška. En 1973, Dušan Gruň l'a chanté en slovaque avec des paroles de Zoro Laurinc. Il a gardé son titre original Kde si bola keď tu hrmelo, en français Où étais-tu quand le tonnerre a grondé.
2: Elle est devenue un tube dans les années 70 et a connu un véritable succès dans notre pays. Cela lui vaut une place de choix dans notre sélection de chansons d'été slovaque.
1: Plongeons-nous dans l'histoire de la musique et, par la même occasion, à l'époque où cette chanson de Dušan Gruň figurait à nouveau au répertoire de l'émission Répétée.

0: d'un autre exploration des chansons d'été slovaque de différentes décennies, nous découvrons aujourd'hui une chanson du légendaire compositeur et chanteur slovaque Miroš Birka.
1: Pendant près de 20 ans, c'était la chanson de clôture de ses concerts. Elle figurait sur son 10e album intitulé Modrý, en français bleu, sorti le jour de son 49e anniversaire le 21 octobre 2001, un album très important pour lui.
0: C'est à cette époque que Mekiš Birka est revenu sur le devant de la scène, accompagné de jeunes producteurs Honza Horáček et Aleš Zenkl. Même après sa disparition qui date de 5 ans, le 12 novembre 2021, il reste populaire à titre posthume. Outre son méga succès Čo bolí, to prebolí, en français « Ce qui fait mal guérira », l'album contient également une superbe chanson « Mamrat » en français « J'aime », à la fois relaxante et parfaitement estivale.
1: Un titre original, une batterie signée David Koller et des paroles inoubliables. « Je suis juste allongé en Floride, je sais que je suis doué pour ça ».
0: Ah oui, cette chanson est un véritable hymne à l'été et je suis sûre qu'elle vous mettra vous aussi en mode vacances.

0: Après une chanson entraînante de Miloš Birka, voici un single extrait de l'album de Lukáš Adamec, Nalepšie časy, en français, pour des jours meilleurs, sorti en 2021. Parfaite pour toutes les fêtes d'été slovaques, elle s'intitule Tancuj mi, en français, danse pour moi.
1: L'idée de la chanson remonte à quelques années auparavant. Elle a été proposée par Tommy Okres, ami et collaborateur de Lukáš. Tommy se produit actuellement avec succès au sein du groupe tchèque Chinaski. Lukáš a écrit le refrain et des paroles. L'artiste a passé des dizaines d'heures en studio pour l'enregistrer et l'album a été finalisé en 2019.
0: La chanson évoque le pouvoir fédérateur de la musique, de la danse, du rythme et de l'amour qui permettent aux gens de vivre des émotions authentiques. Voilà le titre « Tancuj mi »,« Danse pour moi », que chante pour vous Lukáš Adamec.

0: Vous écoutiez la rubrique musicale du samedi sur Radio Slovaquie Internationale. C'est maintenant le moment de réécouter les extraits de nos émissions.
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0: Nous évoquerons d'abord les ours en Slovaquie, puis la minorité vietnamienne à Trnava.
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2: Monsieur l'ours, monsieur l'ours, réveille-toi. Tu as bien trop dormi comme ça. Au bout de trois, réveille-toi. Un, deux, trois. Monsieur l'ours, tu dors ou tu sors?
3: Je dors.
0: Et les enfants slovaques chantent Me devetku daj lapku pojdeme na svadbu. Ah bah, une vision bien idyllique, cette cohabitation entre les ours et les humains. Cette bête sauvage peut faire bien peur, suivant un témoignage révélateur. Les villages de Liptov restent en alerte. Les signalements d'ours bruns se poursuivent. Zavajna Poruba est un paisible village situé au pied des basses Tatra. Un ours a pénétré dans une zone interdite d'accès pour la troisième fois en quelques semaines. Les services d'urgence surveillent la situation. L'inquiétude et la tension sont parmi les habitants dans les villages.
4: Oh mon Dieu, un ours! Je n'en croyais pas mes yeux!
0: C'est ainsi que des habitants ont filmé un ours samedi soir. Madame Tregerova l'a aperçu juste devant sa maison alors qu'elle arrosait ses fleurs.
4: Il s'est arrêté, je me suis arrêté, on s'est regardé. Puis une voiture passait, elle a détourné son attention. L'ours a fait demi-tour et est remonté vers le village.
0: L'intrusion d'un ours brun au village ce week-end était la troisième attaque sérieuse en trois semaines. Il a également été aperçu sur la piste cyclable près de l'église. Dans ce cas, l'ours a été abattu par les secours. Un autre a été aperçu par des habitants à midi. Il rôdait près de l'école maternelle.
4: Il y a un nouveau quartier là-bas avec de jeunes enfants. Il y a une école maternelle ici, par exemple, mais personne ne semble se soucier du danger que nous encourons.
0: Un habitant a même été griffé par l'animal. L'ours a attaqué l'homme juste devant chez lui, alors qu'il coulait du béton. Heureusement, il a pu se défendre.
5: La seule chose que j'ai pu faire, c'est tendre la main pour qu'il ne m'attaque pas, pour qu'il ne me saute pas au visage. Nous nous sommes retrouvés contre un mur. Heureusement, des gens en voiture klaxonnaient et criaient. Il a pris peur et pris la fuite.
0: La situation au village est tendue. Le maire se sent impuissant face à cette situation.
5: Les gens sont stressés, nerveux. C'est des vacances, ils ne peuvent pas se déplacer librement. Nous essayons de gérer la situation, mais nous sommes impuissants sur certains points, car il est clair qu'il faut modifier la législation européenne pour réduire la protection de l'ours brun.
0: Jan Chaloupka, le chef d'équipe d'intervention, ajoute.
5: L'équipe d'intervention surveille la zone au sol et par voie aérienne et utilise également des drones équipés d'imagerie thermique.
0: D'après les habitants, les ours reviennent malgré les mesures d'alerte. Voici le témoignage d'une habitante du village.
4: Lancer des pétards sur les ours est absurde. Jusqu'à présent, rien n'a été fait et les ours errent dans le village. Les enfants sont en vacances. Ils ne peuvent ni faire de vélo ni jouer. C'est terrible.
0: Ces derniers jours, l'équipe d'intervention a doublé ses patrouilles dans la zone. Le Service national de la conservation de la nature recommande d'éviter de se promener seul, surtout tôt le matin et en fin d'après-midi, et de redoubler de vigilance.
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6: Selon une nouvelle étude, la Slovaquie est le deuxième pays le plus polarisé parmi 30 pays étudiés, juste derrière l'Argentine. Jusqu'à 60% de la population perçoit la société comme très, voire extrêmement divisée. Quelles conséquences cela aura-t-il sur les relations et l'avenir de la Slovaquie, Jacques ?
5: Eh bien, nous avons interrogé Madame Nicola Richterova, responsable du département communication de l'Institut DEC, l'Institut de recherche pour la cohésion sociale.
1: À la loupe.
5: Bonjour Madame Richterova, d'après vos recherches, la Slovaquie est le deuxième pays le plus polarisé au monde, juste après l'Argentine. Que signifie exactement ce terme et comment se manifeste-t-il dans la vie quotidienne des gens ?
6: La polarisation ne peut probablement pas être mesurée de manière exhaustive dans chaque pays. C'est pourquoi, sur 30 pays où elle a été évaluée, la Slovaquie arrive en deuxième position. Nous avons certes des pays en proie à des conflits armés et la polarisation y est donc probablement plus forte. Quant à la polarisation en tant que phénomène, il faut dire qu'elle transforme ceux qui ont simplement une opinion différente en ennemis absolus. Cette polarisation entraîne avec le temps une division de la société en camps d'opinion qui cherchent à s'entre-détruire. Ainsi, lorsque quelqu'un pense différemment de moi, j'ai envie de le juger, de le condamner moralement. Par la suite, la violence sociale s'accroît considérablement car les personnes ayant des opinions différentes sont perçues comme des ennemis.
5: 6 Slovaques sur 10 perçoivent la société comme très ou extrêmement divisée. Quelles sont les principales raisons pour lesquelles ce sentiment de division est si fort en Slovaquie ?
6: Ces facteurs sont multiples. On peut citer par exemple la rhétorique polarisante très répandue en Slovaquie parmi les dirigeants. Et cela ne concerne peut-être pas seulement certains dirigeants politiques, mais se manifeste déjà sur les réseaux sociaux. En termes simples, il s'agit d'une vision tranchée. Si quelqu'un ne pense pas telle chose, s'il ne pense pas comme moi, c'est qu'il pense telle autre chose. Nous soulignons que cela peut certes simplifier la situation et apaiser certains, mais le monde n'est pas tout noir ou tout blanc. Les gens ont généralement des raisons de penser telle ou telle chose, mais ce sont précisément elles qui divisent les opinions. Quant à cette polarisation, elle se confirme en Slovaquie et se manifeste déjà dans les relations. Cela signifie que des personnes rompent des amitiés de plusieurs années précisément parce qu'elles ont des opinions politiques ou des opinions divergentes sur certains sujets.
5: Votre enquête révèle également un contraste intéressant avec la République tchèque voisine. Les Slovaques sont plus polarisés, mais les Tchèques sont beaucoup plus pessimistes quant à la résolution des différends. Comment expliquez-vous cette différence ?
6: Plusieurs facteurs peuvent influencer ce phénomène. Nous avons collaboré sur cette analyse avec le département d'analyse STEM présent en République tchèque et ils ont indiqué qu'il pourrait y avoir une raison historique. Les Tchèques n'ont jamais manifesté un tel espoir, ce qui pourrait expliquer la différence entre la Slovaquie et la République tchèque. Malgré une polarisation beaucoup plus marquée en Slovaquie, les gens sont en réalité plus enclins à communiquer entre eux, car ils savent que cela leur apporte des avantages, peut-être aussi au travail ou dans d'autres domaines. La République tchèque est souvent organisée de telle sorte qu'elle est peut-être plus pessimiste, malgré une polarisation moindre. Ces personnes polarisées sont désormais moins disposées à communiquer entre elles. Il s'agit donc probablement de différences nationales qui influencent le lieu de résidence pendant plusieurs années. Et la République tchèque a ses propres spécificités, tout comme la société slovaque.
5: L'étude montre également que jusqu'à 36% des Slovaques connaissent quelqu'un qui approuve aujourd'hui la violence contre ceux qui s'opposent à leurs opinions. C'est alarmant, non ?
6: Bien sûr que c'est alarmant. La polarisation conduisant à la violence comporte 5 phases. Ça débute lorsque je commence à simplifier les pensées de l'autre, c'est-à-dire que je le condamne, je simplifie les raisons de son désaccord. Ensuite, je lui appose des étiquettes comme facho, bobo, mondialiste, wokiste, etc. Puis la situation s'intensifie. Je cherche à condamner moralement moralement l'autre, puis à le détruire complètement. Enfin, la dernière phase de la polarisation en vint à légitimer la violence. Je considère comme parfaitement acceptable de recourir à la violence contre une personne qui pense simplement différemment. Et si nous ne voulons pas que notre pays sombre dans une guerre civile, nous devons agir contre cette forte polarisation.
5: Trnava est l'une des villes slovaques qui abrite la plus grande communauté d'expatriés vietnamiens. Une longue histoire. Il y a plus de 40 ans, des dizaines de familles vietnamiennes sont venues travailler à l'usine automobile de Trnava dans le cadre d'un programme d'échange de personnel. Peu à peu, elles y ont fondé une famille et leurs enfants, aujourd'hui des descendants nés en Slovaquie. C'est pourquoi cette année, ils ont organisé récemment une journée du Vietnam, placée sous le signe de la culture et de la gastronomie à Trnava. Cette journée a attiré des centaines de visiteurs grâce à son programme culturel et gastronomique. Zana Duong Konkuchova, l'une des organisatrices du programme, en a expliqué les détails à notre collègue Martin Jurčo.
7: À l'origine, il s'agissait d'une réunion communautaire. Elle s'est progressivement transformée en un grand festival culturel ouvert à tous. L'objectif de cet événement est de briser les stéréotypes, de renforcer les relations slovaques-vietnamiennes et de présenter la richesse de notre culture vietnamienne.
5: La gastronomie occupe une place très importante. On a pu y déguster toutes sortes de saveurs, comme le souligne Zana Duong Konkuchova.
7: Par exemple, des baguettes vietnamiennes garnies de bœuf, de poulet, etc., des douceurs variées ou encore nos thés vietnamiens. Le riz est omniprésent. Il accompagne tous nos plats. Nous proposons aussi des nouilles en accompagnement. Il y a une soupe au poulet et au bœuf ou au tofu, car de plus en plus de clients sont attirés par la cuisine végétarienne.
5: Quand on parle de gastronomie, il y a une autre spécialité vietnamienne importante à ne pas oublier.
7: Le jus de canne à sucre. Celui-ci est pressé directement à l'aide d'une machine spéciale. Les visiteurs peuvent le voir et le goûter. Il se prend comme boisson. La canne à sucre est littéralement macérée plusieurs fois dans cette machine. Le jus qui en est extrait est très sucré. C'est idéal pour l'été et très rafraîchissant.
5: Comme nous l'avons dit, la présence asiatique dans la ville ne date pas d'hier. La communauté vietnamienne est présente à Trnava depuis un demi-siècle. Leurs descendants se sentent aujourd'hui à la fois habitants de Trnava, slovaques et vietnamiens.
7: Parmi eux, Alan Levan. Son rôle est de tisser des liens entre les différentes communautés de la ville, puisqu'il travaille au service de l'intégration des étrangers à la mairie. Martin Jurčo a enquêté sur la vie de la communauté vietnamienne à Trnava aujourd'hui. Réponse d'Alan Levan.
5: Voici un exemple intéressant de la façon dont les Vietnamiens, par leurs propres efforts, ont changé la perception de la société majoritaire. Si l'on compare le regard qu'un Slovaque portait sur un Vietnamien il y a 20 ans et aujourd'hui, la différence est flagrante. Les Vietnamiens sont mieux acceptés. Même dans le cadre de mon travail, lors d'un entretien par exemple, nous avons indiqué à la société majoritaire que nous ne les considérions plus comme des étrangers.
7: À quoi ressemble la communauté vietnamienne de Trnava aujourd'hui? Combien sont-ils?
5: Trnava compte 13 000 étrangers, dont seulement 600 se déclarent vietnamiens. Il s'agit d'une de ces communautés établies de longue date, présente depuis 60 ou 70 ans.
7: Les Ukrainiens sont actuellement les plus nombreux parmi les étrangers. Mais ce n'est pas la seule communauté.
5: L'une des communautés qui s'est développée le plus rapidement ces deux dernières années, c'est la communauté indienne. Cette augmentation est due notamment grâce à l'activité des grands employeurs de la région. Ils recrutent principalement en Inde et en Asie du Sud-Est. Les autres communautés sont des communautés étrangères classiques installées à Trnava depuis longtemps, originaires des Balkans, de Serbie, de Macédoine, etc.
7: La mairie de Ternava a-t-elle une vision à long terme de l'intégration des étrangers dans la société majoritairement composée de résidents de Ternava?
5: Oui, du point de vue des autorités locales, il est crucial que la communauté urbaine reste unie et sûre. Dans ce contexte, il était important de créer un plan d'intégration à long terme sur 10 ans pour les étrangers, car la courbe migratoire a doublé ces 5 dernières années. La hausse du nombre de personnes d'origine étrangère est donc très élevée. Si nous voulons maintenir une communauté urbaine unie, nous devons avoir un plan à long terme, et c'est ce que fait la ville de Ternava.
7: Ces services répondent à toutes les questions administratives. Nous savons que beaucoup d'étrangers travaillent dans le commerce ou l'industrie. Dont-ils des conseils pour trouver un emploi?
5: En ce qui concerne les conseils pour trouver un emploi, c'est là que nous sommes les moins enclins à donner des conseils, car la politique d'immigration slovaque est conçue de telle sorte que tout étranger, s'il possède un titre de séjour, doit avoir un emploi. À quelques exceptions près, par exemple pour les personnes bénéficiant d'un hébergement temporaire concernant nos services d'intégration, notamment les cours de slovaque, élément clé pour faciliter l'intégration. Je tiens à préciser que ce travail ne se limite pas aux étrangers, mais concerne également la population majoritaire. L'intégration est un processus bidirectionnel.
7: Les étrangers savent qu'il est lui-même d'origine étrangère. Comment réagissent-ils lorsqu'ils s'adressent à lui?
5: Nous, les fonctionnaires de Ternava, nous sommes très proactifs. Nous allons à leur rencontre et le fait qu'un employé municipal leur demande quels sont leurs besoins est déjà une surprise pour eux. Et quand ils voient qu'ils s'adressent à un étranger, cela ne peut que leur être bénéfique. Les choses ont changé. Quand j'étais jeune, je considérais cela comme un désavantage. Mais aujourd'hui, c'est un atout majeur dans mon parcours professionnel.
7: Alan Levan confirme que les étrangers sont les bienvenus à Ternava. Ils occupent des postes que l'entreprise majoritaire ne souhaite pas pourvoir. On trouve ainsi des étrangers comme chauffeurs, ouvriers, vendeurs et employés de service. Voilà, votre émission du samedi est terminée. Demain, dimanche, retrouvez votre « Entre nous ». Quant à moi, je vous retrouve lundi pour les infos. À la prochaine et d'ici là, chers auditeurs, restez à l'écoute de Radio Slovaquie Internationale.